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trio nous vient avec Vent Debout, un sixième album original du groupe. Et ce titre, soufflé, entendu en exergue de ce billet, c'est la plage titulaire de l'album, d'ailleurs Vent Debout, qui entend nous donner l'occasion d'insuffler de l'air frais, de la confiance sur les jours que nous vivons. Ce sixième album original du groupe, sorti en octobre 2016, nous présente sur sa pochette le quatuor sous un énorme drapeau multicolore, confectionné comme un patchwork de multiples drapeaux de pays imaginaires. Toutes les couleurs de la planète ou de la palette y sont représentées et le drapeau se déploie, magnifique de teintes et de coloris, dans une séduisante diversité. Le drapeau flotte, bien entendu, à tout vent, rien d'étonnant à cela puisque l'album a pour titre « Vent debout ». Les marins vous le confirmeront. Naviguer vent debout n'est pas la situation la plus confortable. Ce n'est même en rien une sinécure. Mais c'est là que l'on reconnaît les bons équipages. Et si Vent debout n'est pas un album d'actualité à proprement parler, il est, par contre, évidemment marqué par le contexte de son écriture et de sa réalisation. Et c'est certainement le plus intemporel des opus de Trio. Souffler, le premier titre de l'album donc, donne le ton. Il y a question d'insuffler de l'honnêteté, de souffler de la joie, de respirer de l'amitié, d'expirer la mauvaise foi, d'insuffler de la confiance, de souffler de l'espérance, de respirer une autre France et d'expirer l'intolérance. Une composition commune des deux écrivains du groupe, Gizmo d'une part, Christophe Mali d'autre part. Et depuis la sortie de l'album La Dit La Fée en 2012, le groupe avait enchaîné les tournées et les chantiers. Et l'album, celui-ci, a été mis à rude épreuve, en quelque sorte, puisqu'avant la sortie du disque en octobre 2016, il a été rodé sur les scènes de France et de Navarre. Pour donner l'exemple d'une parfaite homogénéité, Christophe Mali et Gizmo ont dû se convaincre mutuellement de leurs textes et compositions communes, mais aussi soumettre leur production à l'avis des autres membres du groupe. C'est la première fois que Trio est allé aussi loin dans la respiration et la transpiration à l'unisson. Les quatre de Trio savent que cet album, qui se présente comme un retour aux sources de leur musicalité propre, s'aventure sur un chemin plus engagé, plus rugueux, car Trio n'y mâche pas ses mots. Il n'y a pas de guimauve là-dedans. Mais ce retour à l'essentiel respire le combat, la ferveur, le sourire et la vivacité. Souffler aurait aussi bien pu être souffler un peu, faire une pause, mais rien de tout cela ici. Ce n'est pas l'inaction qui aidera à dissiper les nuages ni à affronter les tempêtes. Et ce sentiment qui saisit l'équipage de Trio au moment d'affronter la grosse mer, vent debout, cela s'appelle la fraternité. Et pour conclure, voici Chanter, le deuxième titre de l'album. Une chanson signée Gizmo. Chanter, c'est peu de choses, mais ça peut faire beaucoup, constater Julos Bocarn. Et Trio, de prolonger la réflexion, chanter, c'est libre de droits et d'idées, ce petit moment qui arrête le temps, se faire du bien dans la mélodie, croiser les chemins, tempo, harmonie. En ces temps pluvieux, où les fous de Dieu se tuent sous nos yeux, comme une respiration, comme un souffle d'air, comme un coup de crayon, comme une pause dans l'enfer, voici la chanson. La chanson qui unit les voix le matin en se levant et qui les unit tout autant le soir en s'endormant. Tout est dit, il ne reste plus qu'à écouter Trio chanter, chanter, en vous rappelant le titre de ce très bel opus qui ravira les fans car ils y retrouveront le tempo de Trio à ses débuts. L'album s'appelle Vent debout et il est signé sur le label Columbia de Sony Music France. C'est là.

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1: Oui, le mot « merci » est en effet incontestablement usé, mais, reconnaissons-le, tellement important dans nos vies collectives. Merci, de quoi s'agit-il ? Eh oui, je pense qu'il existe des moments dans la vie où le merci s'impose, qu'il est à la fois utile et encourageant. Mais qu'en est-il vraiment ? Qu'est-ce qu'un merci et pourquoi peut-il être, dans certaines circonstances, si important ? Un merci est souvent l'expression d'une gratitude, d'une reconnaissance. C'est également une forme d'assouplissement, voire même d'embellissement de la relation sociale, de la relation avec les autres. Par le merci, on se respecte l'un l'autre. Le merci ouvre les portes du bien-être personnel et collectif. Il témoigne d'une valorisation du donné reçu et de la bonne volonté dans le contact avec l'autre. Le merci authentique et justifié, non banalisé, reconnaissons-le, a aussi pour but, dans beaucoup de sociétés et cultures, d'éteindre ou de prévenir une dette, possible ou attendue. Le merci, en quelque sorte, clôture l'échange ou la répartie. Il n'y a plus d'obligation, nous sommes donc, d'une certaine façon, à égalité. Et qu'en est-il du non-merci, de l'absence de merci ? C'est Pierre Dac qui disait « Un homme parti de zéro pour n'arriver à rien n'a de merci à dire à personne ». L'absence du merci attendu et mérité peut conduire à des problèmes relationnels tels que 1. Blocage de la communication, 2. Source de conflit, 3. Une détérioration de la relation. Le non-merci est souvent dû à des réalités culturelles différentes. On ne valorise pas de la même façon le merci d'une société à une autre. On ne valorise pas ou on ne perçoit pas les carences, volontaires ou non, de l'éducation en ce qui concerne l'usage du merci. Il y a aussi des variations, bien sûr, au niveau non seulement de la société, du culturel, de l'éducation, mais bien sûr des profils personnels. Il existe aussi, il faut le mentionner, le merci inapproprié. Il n'a pas de sens, mal formulé et donc mal ressenti, voire parfois sarcastique, il est agressif. Nous savons également que l'usage du merci sans fondement factuel dévalorise celui-ci, il perd de sa crédibilité. Mais notre propos ici est bien de dire merci, oui, de dire merci à l'acte. Un merci sincère et bien intentionné. Un merci qui, je l'espère, touche les acteurs de l'actu, mais aussi les auditeurs. À l'actu, merci. L'actu, en fait, sans merci, serait froide et indigeste. Je voudrais ici, sans trop élaborer ou m'apesantir, remercier l'actu pour trois raisons. Première raison, merci. Merci de me permettre de ne pas être isolé du monde. Je sais que j'appartiens à ce monde qui se fait et se défait. Grâce à vous, l'actu, j'ai au moins le sentiment d'être présent et si pas actif, au moins d'être le témoin de ce qui arrive. Je reste dans le temps et dans le monde. Merci l'actu. Deuxième raison, merci pour la stimulation constante, variée et dense. L'actu me stimule, me provoque, m'interpelle. Et à cause de l'actu, je vis le monde. Je m'implique à tout le moins en pensée dans le monde. Elle brise mon quotidien et ma routine. Je me sens bien vivant. Merci l'actu. Troisième raison. Merci pour les suggestions et références qui ont déclenché en moi des prises de conscience, de possibilités d'action, de réflexion, de découverte. Que de possibilités mises à jour grâce à l'actu. Je ne suis pas seul. Merci, l'actu. Merci enfin pour le partage d'émotions. les incitations à être solidaires et pour les questions restées sans réponse, mais qui ont titillé en quelque sorte ma curiosité. Pour conclure, merci à tous les acteurs de l'actu qui critiquaient très souvent ces acteurs fait preuve de patience et, il faut le dire, de grand professionnalisme. Une citation pour conclure. W. Roth a dit « Dieu t'a offert 86 400 secondes aujourd'hui. En as-tu utilisé une pour dire merci ?» À bientôt, chers auditeurs.

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Le problème de ma solution. Une chanson qui pose la question de l'avenir et du devenir amoureux et qui semble bien être pour ce sympathique groupe corrézien Trois Cafés Gourmands un faux problème, tant leur avenir vers le succès semble tout tracé. Ces trois amis qui se connaissent depuis la maternelle et qui ont nom Mylène Madrias, Sébastien Gourcérol et Jérémy Poli ont eu beaucoup de chance de profiter de la première composition de l'un d'entre eux, Sébastien Gourcérol précisément, qui, montant à Paris en train pour un repas de famille à l'occasion du baptême d'un petit-neveu Lucas en 2012, s'est mis à écrire le temps du voyage une chanson. Et cette chanson a connu un succès immédiat dans le cercle familial d'abord, puis bien vite au-delà. La chanson a pour titre « À nos souvenirs » et elle évoque ses amitiés d'enfance en Corrèze. Elle y proclame l'attachement à la terre natale corrézienne. Puis alors, en 2013, le groupe Trois Cafés Gourmands se forme et « À nos souvenirs » fait l'objet d'un premier enregistrement bien vite sur un CD 4 titres. Et puis, il est interprété sur scène par le groupe pendant plusieurs années. Il profite alors d'un bouche-à-oreille important dans les festivals de l'été du sud-ouest de la France auxquels le groupe participe. Mais au cours de l'été 2018, à la faveur de la signature sur le label Play Two, découvreur de talent, le single « À nos souvenirs » jouit d'une diffusion nationale sur un album complet, cette fois « Un air de rien » que nous vous présentons aujourd'hui. Il devient un hit national alors que leur album Un air de rien devenait lui numéro un du top album en France. Bref, malgré le fait que les deux garçons du groupe ont des métiers accaparants, Sébastien est professeur de mathématiques et Jérémy est ingénieur, le groupe se sent propulsé par le succès. Des émissions de radio et de télévision achèvent de consacrer leur notoriété tant et si bien que le groupe Trois Cafés Gourmands a déjà en tête les chansons d'un deuxième album et que Sébastien et Jérémy songent à prendre des dispositions au niveau de leur profession pour assumer leur succès musical. Au niveau du style, on retrouve de la pop, du folk, du blues, du jazz manouche. Et quant aux influences, les trois amis ne font pas mystère de leur modèle. Brel, Barbara, Goldman, Boulevard Désert, on l'aurait juré. Dans l'extrait que je vous propose pour clôturer ce billet « Ainsi va la vie », le groupe chante à nouveau la nostalgie des départs et les changements survenus pendant qu'on s'est perdu de vue. Mais malgré l'éloignement, malgré le temps qui passe, il y a toujours dans le cœur une place pour celui qui est parti. Et la lueur de son retour nous donne espoir de continuer à écrire ensemble une page de la vie. Ainsi va la vie figure sur ce très bel album de Trois Cafés Gourmands. Une phrase que le trio d'ailleurs avait l'habitude de prononcer en guise de commande au patron de l'estaminet du coin. « Patron, Trois Cafés Gourmands s'il vous plaît ». Eh bien la commande s'est faite groupe, un groupe gourmand de succès lui aussi et qui se pourlèche les babines en constatant le succès de « Un air de rien » qui, mode de rien, devrait leur rapporter gros. Vous trouverez l'album de Trois Cafés Gourmands, Un air de rien sur le label Play Two de Musique Warner ou Musique France. Et voici Ainsi va la vie.

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Notre petite goutte de poésie s'intéresse cette semaine au poète romantique Alfred de Vigny, né en 1797, décédé en 1863, qui nous a donné quelques œuvres marquantes sur le plan poétique, dont « Destinée », qui fut rédigée entre 1838 et 1863. Les œuvres de Vigny nous traduisent le drame de son isolement et sa tentative philosophique pour en émerger. Poésie austère, parfois née au creuset d'une souffrance intime, mûrie et universalisée par la réflexion et fortement dramatisée sous des

0: symboles, l'écriture en est parfois rude et abstraite, parfois vigoureuse, dans ses formules compactes, parfois aussi très purement poétique, préludante à l'art de Baudelaire. Un extrait de ses destinées est resté célèbre, c'est « La mort du loup ». L'histoire, des chasseurs ont traqué une petite famille de loups, le père, la mère, deux louveteaux, et puis sanguinaires, comme peuvent l'être les chasseurs qui essaient de piéger le loup, ils y arrivent, et alors que la petite famille ne se rend pas compte qu'elle est l'objet du piège, eh bien le loup, le mâle, lui, s'en rend compte et fait face courageusement au chasseur, mais trop tard, il est piégé.
1: Le loup vient et s'assied, les deux jambes dressées par leurs ongles crochus dans le sable enfoncé. Il s'est jugé perdu puisqu'il était surpris, sa retraite coupée et tous ses chemins pris. Alors il a saisi dans sa gueule brûlante du chien le plus hardi la gorge pantelante. Il n'a pas desserré ses mâchoires de fer, malgré nos coups de feu qui traversaient sa chair, et nos couteaux aigus qui, comme des tenailles, se croisaient en plongeant dans ses larges entrailles. Jusqu'au dernier moment où le chien étranglé, mort longtemps avant lui sous ses pieds, a roulé, le loup le quitte alors, et puis il nous regarde. Les couteaux lui restaient au flanc jusqu'à la garde, le clouaient au gazon tout baigné dans son sang. Nos fusils l'entouraient en sinistre croissant. Il nous regarde encore. Ensuite, il se recouche, tout en léchant le sang répandu sur sa bouche et sans daigner savoir comment il a péri, refermant ses grands yeux, meurt sans jeter un cri.
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Les secrets interdits, c'est ce titre que vous trouverez sur le séduisant album Un air de rien de ce groupe au nom étonnant, Trois Cafés Gourmands, qui s'est constitué à la fin de l'année 2013 et qui réunit trois amis d'enfance, Mylène Madrias, Jérémy Poli et Sébastien Gourcérol. Passé les premiers balbutiements, l'amitié des trois jeunes artistes se scelle vite à travers la musique, grâce à trois voix complices et complémentaires et deux guitares acoustiques. Les premières compositions arrivent avec des textes forts et des mélodies entêtantes. On se balade dans leur quotidien et au fil du temps, entre amour, famille, déception et coups durs. Les titres joyeux et festifs, en apparence, cachent une certaine nostalgie et mélancolie que l'on aime retrouver à chaque audition. Dans Les Secrets Interdits, cette chanson découverte à l'entame de ce billet, Mylène exprime son attachement amoureux en étant profondément et parfaitement consciente des étapes du jeu de la séduction et en les détaillant avec force et pudeur tout à la fois. Et dans Les mots tristes choisis pour clôturer ce billet, le groupe traduit la hantise des départs, des séparations. Mais quelle chance de pouvoir mettre des mots sur des sentiments! Quelle richesse que notre langue, chante-t-il, et puis les livres, les mots et les paroles exsangues qu'on fait survivre. On ne part jamais sans une trace, sans rien dire. On laisse une excuse, une lettre en souvenir. Ces trois cafés gourmands-là sont promis, croyez-moi, un bel avenir. Ils ont le sens du rythme, d'une musique qu'ils assument collégialement. Sept musiciens les accompagnent et c'est Sébastien Gourcérol qui assume généralement les textes et les compos musicales. Dès 2016, en quête de notoriété, nos trois cafés gourmands, qui proviennent de Corrèze, la région chère à Jacques Chirac et à François Hollande, la belle bande sillonne le grand sud-ouest de la France en l'élargissant et en fidélisant un public de plus en plus nombreux, ravis de leurs dynamiques interprétations. Et à chaque rendez-vous, c'est l'énergie et le partage qui prédominent. Les gourmands de musique qui les découvrent en live sont immédiatement pris dans un tourbillon émotionnel et festif. Tout s'est accéléré pour eux quand le clip de leur premier single « À nos souvenirs » fut visionné par plus de 65 millions de personnes. La France entière s'est appropriée leur chanson pour en faire un véritable hymne au quotidien, reprise encore aussi bien dans les cours d'école le matin que dans les discothèques jusqu'au bout de la nuit. Et à l'approche de l'été 2018, le groupe a signé chez Play Too, un label indépendant et découvreur de talents, entre autres ceux de Zaz, de Grégoire, de Maître Gims et de MC Solar. Alors, voilà pour un groupe qui promet bien, hein, assurément, et qui a déjà en tête, annonce-t-il, les chansons d'un futur album. En attendant, celui-ci, Un air de rien, se laisse toujours découvrir. Trois Cafés Gourmands signe cet album entraînant sur le label Play Too chez Warner Music France. Et voici donc les mots tristes, mais sur une musique gaie.

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2: Le musée Félicien Rops de Namur, situé 12 rue Fumal, n'est jamais avare de beaux rendez-vous culturels. Il vous propose, du 11 avril au 27 septembre 2026, une exposition qui sort vraiment de l'ordinaire et qui a pour titre « Collectionner Victor Arouas et Félicien Rops ». Où ce qui rapproche l'un de l'autre, c'est que l'un est collectionneur et que l'autre est artiste. L'un collectionne et l'autre crée. Les deux sont aujourd'hui décédés, hélas, mais la veuve de Victor Arouas, prolongeant la collection de son mari défunt en 2010, a entrepris de mettre en dépôt au Musée Rops de Namur les 550 œuvres, oui, vous avez bien entendu, les 550 œuvres collectées, toutes estampillées Félicien Rops par son mari. Une aubaine, évidemment, pour notre Musée Rops de Namur. Rien n'est jamais cependant le fait du hasard, c'est que l'équipe du musée avait depuis de nombreuses années collaboré avec ce collectionneur britannique et de fil en aiguille, la confiance s'est installée. Et ce dépôt de 550 œuvres, dont 130 sont exposées pour cette exposition du 11 avril au 27 septembre, c'est un fabuleux cadeau pour le musée et pour les visiteurs d'ailleurs, qui vont pouvoir découvrir des œuvres jamais montrées ou si peu, et qui feront le bonheur des fans de Félicien Rops. L'exposition collectionnée Victor Arouas et Félicien Rops est donc admirée du 11 avril 2026 au 27 septembre 2026 au musée Félicien Rops de Namur, 12 rue Fumal. Plus d'infos sur www.museerops.be où sont détaillées les diverses animations d'ailleurs qui tournent autour de cette exposition. Mais vous pouvez aussi contacter le musée au 080 776 755. 080 776 755 pour toute visite guidée par exemple. 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
1: La maturité sociale en question. À l'écoute des présentations de l'actualité, n'êtes-vous pas frappé par le peu de qualité dans la maturité sociale des programmes et présentateurs, ainsi, je le pense, des auditeurs et auditrices? Je pense que ce constat, s'il s'avère fondé, est inquiétant. Mais de quoi s'agit-il? Qu'entendons-nous par maturité sociale? Une façon simple de la définir est de dire qu'il s'agit d'une mesure de la qualité des relations humaines dans un contexte collectif donné et qui repose sur deux éléments clés, à savoir le respect des uns et des autres et l'aspect constructif des interactions du relationnel. Critère d'évaluation. Une bonne maturité sociale se révèle par, c'est une liste non exhaustive bien entendu, une curiosité réciproque. On est intéressé par les propos de l'autre. Une ouverture d'esprit, on est prêt à accepter de nouvelles idées.

une flexibilité dans les opinions. On est prêt à changer d'avis. La tolérance vis-à-vis des idées autres que les siennes, on n'est pas d'accord, mais on valorise la contradiction. La capacité, enfin, de prendre des risques ensemble. On n'est pas sûr, mais on est solidaire. Ah, j'oubliais, également de la qualité dans les propos et échanges. On analyse et on construit avec qualité. Voici en fait un échantillon de vertus démocratiques. Maintenant, écoutons les reportages d'actualité avec présentation, interview et commentaires. Que constatons-nous bien souvent, trop souvent, ceci en vrac et sans commentaire, des simplifications et de la superficialité, de l'agressivité et souvent du vulgaire, des affirmations sans preuve, du non-respect des autres, des préjugés et des jugements de valeur, de la contradiction chargée d'émotions et l'incitation au voyeurisme. Et pour finir, encore que ce n'est pas la fin, l'accentuation du négatif. Voici, me semble-t-il, le vécu de la réalité sociale telle qu'elle est présentée par l'actualité. Les sources, quelles sont les sources de cette immaturité? En voici trois qui me paraissent essentielles. L'éducation, qui repose de plus en plus sur des témoignages et incitations en provenance des médias, utilisés à outrance et souvent sans préparation par un nombre de plus importants de partenaires sociaux. Par la faillite des responsables de l'éducation, citons principalement la famille qui ne joue plus qu'un rôle secondaire dans la transmission des codes relationnels dans nos sociétés. Et enfin, troisièmement, les pressions de la dite société de consommation qui poussent le relationnel à sa dimension la plus pauvre, à savoir « qu'as-tu à m'offrir ?» En guise de conclusion, le diagnostic ci-dessus n'est guère encourageant pour l'avenir de nos démocraties. Reconnaissons-le, un minimum de maturité sociale s'impose pour que la vie démocratique puisse exister vraiment et pleinement. Il semblerait que nous en sommes loin. Cela fait peur, sans doute pas pour nous, mais certainement pour les générations à venir. Dès lors, que faire pour renforcer cette maturité sociale? Que pensez-vous des propositions suivantes? 1. Réinventer le rôle des écoles en renforçant non pas la transmission des connaissances, mais bien la transmission des règles du savoir-vivre et de leur respect dans une société en transformation constante et rapide. 2. Création d'un code, de transparence et d'éthique professionnelle dans le monde des médias. Tout n'est pas permis quand même. L'audimat ne justifie pas tout, avec également, il faut le dire, une meilleure sélection des chantres de l'actualité en soulignant, s'il vous plaît, leur responsabilité en tant que leader de l'information. 3. Promouvoir parmi les récipients de l'information un sens critique positif qui permettrait à ceux-ci de gérer les nouvelles présentées avec du bon sens et de la maturité sociale. Apprendre à laisser et à transformer. Qu'en pensez-vous? Là, maintenant, apprendre, à laisser, à réinventer. À la prochaine ou prochaine impromptu de l'actu.

0: Notre petite goutte de poésie explore cette semaine l'univers de Charles Cros, un poète, scientifique et inventeur français né en 1842 et décédé en 1888. On le connaît pour avoir inventé le télégraphe, un procédé de photographie en couleur ainsi qu'un prototype de phonographe. Mais ce fut aussi un merveilleux poète. Il publia ses premiers poèmes dans le Parnasse contemporain qui était, souvenez-vous, un mouvement poétique fort important au XIXe siècle. Et puis il fréquenta aussi les cercles et les cafés littéraires de la bohème de l'époque. Le cercle des poètes zutistes qu'il a créé, si si, Charles Cros, pour sérieux qu'il fût, restait un grand fantaisiste, mais aussi les vilains bonshommes et les hydropathes, c'est comme je vous le dis. C'est qu'à l'époque, on savait ne pas se prendre au sérieux. Quant au salon très couru de Nina de Villard, femme de lettres, il le fréquenta assidûment au point que elle devint sa maîtresse. Son œuvre de poète brillante, qui sera plus tard l'une des sources d'inspiration du surréalisme quand faire son poème « Le hareng sort », sera cependant ignorée de son époque. Et il le résume d'ailleurs bien amèrement dans quelques vers sarcastiques. « J'ai tout touché, le feu, les femmes et les pommes. J'ai tout senti, l'hiver, le printemps et l'été. J'ai tout trouvé, nul ne m'ayant arrêté. Mais chance, dis-moi donc de quel nom tu te nommes. » 5 recueils au moins, plus de nombreux poèmes inédits découverts bien après sa mort, viennent couronner l'œuvre de Charles Cros. Parmi ces recueils, le collier de griffes, d'où nous extrayons ses poèmes, hiéroglyphes et testaments.
1: J'ai 3 fenêtres à ma chambre, l'amour, la mer, la mort, sang vif, vert calme, violet. Ô femme, doux et lourd trésor, froid vitraux, cloche, odeur d'ambre, la mer, la mort, l'amour. Ne sentir que ce qui me plaît. Femme, plus claire que le jour, par ce soir doré de septembre, la mort, l'amour, la mer, me noyer dans l'oubli complet. Femme, femme, cercueil de chair. Si mon âme claire s'éteint comme une lampe sans pétrole, si mon esprit, en haut, déteint comme une guenille folle, si je moisis, diamantin, entier, sans tache, sans vérole, et si le bégaiement bête atteint ma persuasive parole, et si je meurs sous dans un coin, c'est que ma patrie est bien loin, loin de la France et de la terre. Ne craignez rien, je ne maudis personne, car un paradis matinal s'ouvre et me fait taire.
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Encore cassé, c'est le titre que vous trouvez sur cet excellent album de Thomas Fersen, Un coup de queue de vache, paru en 2017. Et oui, Thomas Fersen nous assène un coup de queue de vache, mais c'est pour notre grand plaisir en fait, et surtout celui de nos oreilles, et aussi celui de notre morale. Le titre de son 10e album est là, Un coup de queue de vache, et chacun n'a qu'à bien se tenir, car avoir notre ami chanteur chevauché sur la pochette de l'album, une vache pie au-dessus d'un paysage d'usines, de voies ferrées, d'entrepôts et de bureaux, charmant montage, on se demande bien vers quelle destination l'ami Thomas entend nous emmener sur cet étrange équipage. En tout cas, je peux vous dire que la pochette de l'album de Thomas Fersen, Un coup de queue de vache, fait un effet bof. Et puis, il y a ce titre entendu en exergue de ce billet, encore cassé. Certes, un coup de queue de vache, ça peut faire mal, et en plus casser tout ce qui trouve à portée de queue. Gare aux dégâts, évidemment. Mais ici, sans avoir à affronter les humeurs du ruminant, l'auteur de la chanson se retrouve, lors d'un dîner, face à une adorable cendrillon. Il n'en fallait pas plus pour que l'ami Thomas, séduit par la beauté de sa voisine, affiche une épouvantable maladresse. Après lui avoir massacré sa pantoufle de verre avec sa pompe de chantier, après avoir cassé sa tirelire en cochon pour payer la facture, après avoir voulu lui faire un câlin avec un bras dans le plâtre, rendez-vous compte, et jouer du djembé à toute heure, ce qu'elle n'appréciait que modérément, il s'est vu précipité par sa charmante cendrillon, son instrument de malheur, le djembé, du haut du 6e étage, encore cassé. Bref, cet amour né dans l'œuf, quand il est tombé du nid, a fait un sinistre bruit et s'était encore cassé. Après l'expérience collective du 9e album sorti en 2012 où il œuvrait avec les musiciens du Ginger Accident, après une rupture avec sa maison de disques, ce qui l'oblige à être non seulement à l'écriture, à la composition, à l'interprétation, mais aussi à la gestion de son album et de ses tournées, Thomas Fersen s'est mis au vert. Il nous emmène un petit trip à la ferme. On le sait, grand amoureux des animaux qui permettent à l'artiste de confronter la réalité des villes à celle des champs. Depuis toujours, confie-t-il, nous attribuons des traits de caractère aux animaux. Ce n'est pas par hasard si nous parlons d'un mal de chien, d'un couvache, oh la vache, d'un appétit de carnassier, d'une crinière de lion, d'une faim de loup, et si nous y allons de quelques comparaisons, rusé comme un renard, myope comme une taupe, fort comme un taureau, agile comme une gazelle, doux comme un agneau, économe comme un écureuil, souple comme une anguille, rusé comme un renard, fier comme un paon, têtu comme un bourricot, ou encore bête comme une oie. Dans mes chansons, poursuit Fersen, je ne décris pas la vie sauvage, j'exploite les interprétations façonnées par l'esprit humain. Et ben voilà, il a dit beaucoup de choses déjà, Thomas, sur cet album. Alors, pour terminer, eh bien, en route pour une chanson d'amour, pourquoi pas? La seule peut-être du recueil, mais pour Thomas Fersen, c'est une vraie chanson d'amour. C'est l'histoire d'une petite fermière, signifiée par le titre « Les petits sabots ». Et pour son auteur, c'est elle, cette chanson qui est à l'origine du disque. Elle raconte l'histoire d'une petite fille qui se réfugie dans un buisson. « La petite fille, c'est moi », explique Thomas. Dans ce buisson, elle se crée son paradis perdu. Dans le creux de ce buisson, elle tient salon. Elle reçoit le lièvre, l'oiseau, le hérisson, leur sert à manger et à boire. Elle préfère ça au jeu avec les autres enfants. Ce paradis perdu, elle le retrouve en embrassant un garçon plus tard. Et elle se revoit d'un seul coup, dans le bois, dans son buisson. Si c'est pas une chanson sur l'amour, ça poursuit Thomas, alors il n'y en aura aucune autre. C'est le paradis perdu qu'on retrouve et qui nous transcende, qui fait qu'on abandonnerait tout pour revivre ça, poursuit-il. Dans cet album, Thomas Fersen rouvre son bestiaire pour mieux raconter l'homme. C'est plein d'images et de double sens. Alors, précipitez-vous chez votre disquaire, cet album en vaut vraiment la peine. Faites-le tourner en boucle et respirez l'air pur de la campagne en compagnie de son auteur, Thomas Fersen, et de son coup de queue de vache. 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Et voici « Les petits sabots ».

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3: Voilà.

impayable Thomas Fersen qui, avec ce titre « Les vieilles », prend à contre-pied la tendance de nos contemporains à ne voir que par le jeunisme. Ces jeunes que l'on encense en politique et ailleurs et qui sont censés être les sauveurs de l'humanité, alors que lui, Thomas Fersen, ben, il aime bien les vieilles. Bon, ben, là encore, ne faut-il pas se méprendre. Lui qui est en troisième, 15 ans, entreprend une fille de terminale, 18 ans, sous prétexte que lui, il aime bien les vieilles. Et alors tout y passe, les vieilles maisons, les vieilles bouteilles, les vieilles bagnoles, les clous, les rossignols, les vieilles guimbardes et même les croissants de la veille. Pas sûr que le compliment adressé à l'élu de son cœur ait eu de quoi faire chavirer son cœur à la vieille à lui. Inimitable par son talent de conteur et de fantaisiste à tous les étages, Thomas Fersen nous propose donc une nouvelle livraison de chansons poétiques et farfelues. Sur « Tout ce qu'il me reste », le titre de l'album qui évoque en fait le slip qu'un puceau de 40 berges renacle à enlever, c'est tout ce qui lui reste de sa virginité. Thomas Fersen nous emmène donc dans son monde à lui, fait de zombies et de singes, de chats et de chauds lapins. Et ce n'est d'ailleurs pas pour rien s'il se balade sur la pochette de son album, affublé d'une grande peau de lapin aux longues oreilles. 2 ans et quelques mois après un coup de queue de vache, son 10e album, Fersen nous revient déguisé donc en lapin et nous raconte ses amours dérisoires dont on n'est absolument pas sûr du résultat. D'ailleurs, confie-t-il, les filles ne veulent pas sortir avec un chanteur à la réputation sulfureuse comme moi. Pourtant, il avoue, lui, avoir toujours écrit des chansons de dragueur dans tous ses disques avec toujours énormément de respect pour la femme. Et c'est vrai, et ici il avoue, et c'est un petit peu évidemment le summum, que son caractère de chaud lapin, c'est un peu la somme de tous ses péchés. Chaud donc comme un lapin, chaud comme un chaud lapin, Fersen avoue, s'amusait beaucoup à écrire ses chansons. Pourtant, lui qui fait l'écriture, la composition musicale, les arrangements et qui joue même piano, guitare, ukulélé, eh bien il avoue que c'est beaucoup de travail un disque, des heures, explique-t-il, pour faire entrer des chansons dans une boîte. Ce n'est pas seulement fabriquer une chanson dans sa tête, ça va assez vite, c'est surtout le niveau d'exigence technique avec les impératifs de dynamique, de puissance et de précision. Or, quand on écoute les chansons de Fersen, on a l'impression qu'il fait ça très facilement, que ça ne pose aucun problème pour lui d'écrire, de chanter et d'être le musicien d'ailleurs sur ses chansons. Le succès, rappelle-t-il, reste quand même fait de beaucoup de transpiration. Depuis 1993, Thomas Fersen a bâti une œuvre originale et personnelle hors des sentiers battus. Au fil de ses chansons, il a souvent dépeint à la première personne des pérégrinations et des aventures rocambolesques dont on ne sait si elles sont entièrement fantasmées ou non. Et ce dernier album, C'est tout ce qu'il me reste, ne déroge pas à la règle. C'est avec Mes parents sont pas là que nous allons clôturer cette chronique. En surdoué de maths, Thomas Fersen propose cette fois ses services toujours à une fille, peut-être après tout à la copine de 3 ans son aînée dont on a parlé dans Les vieilles et qui rame, elle, en mathématiques. Thomas lui offre alors, bénévole et bon prince, sa précieuse aide, tout en lui précisant que la voie est libre, les parents sont pas là, ils sont à la cambrousse. Le « la la la la la » qui clôture la chanson laisse entendre que derrière cette offre charitable, le gars Thomas va y trouver son compte. Écoutez, Thomas Fersen donne instinctivement le sourire et permet de voir la vie de façon plus légère. Thomas Fersen signe cette nouvelle performance d'album sur ce titre, C'est tout ce qu'il me reste, sur le label Bucéphale, un label qu'il a d'ailleurs créé pour enregistrer ses propres chansons et pour s'affranchir des grosses boîtes de production qu'il ne supporte plus. Et voici, Mes parents sont pas là.

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3: J'ai choisi pour cette émission un thème à la fois ésotérique, c'est-à-dire étrange, mais également, je pense, très intéressant pour tous les auditeurs et auditrices. La magie de l'actu, la magie de l'actualité. Et si tout cela n'était en fait que de la magie, de la poudre aux yeux? Magique, point d'interrogation, qu'est-ce? À savoir quelque chose de surprenant, d'inhabituel et d'inexplicable, à tout le moins de façon rationnelle. Certains iront même jusqu'à dire « c'est ce qui est incroyable et même surnaturel ». Ajoutons immédiatement que le rationnel d'aujourd'hui ne sera sans doute pas celui de demain. Ce qui est apparemment inexplicable de nos jours sera vraisemblablement bien, c'est-à-dire autrement, compris demain. Et cela à partir du nouveau, je dis bien nouveau, en quelque sorte rationnel. Le rationnel évolue. Il en a toujours été ainsi. Nous vivons dans et du magique. Le magique, c'est nous. Mais qu'est-ce que l'actu? On pourrait dire que c'est un instantané, une photo ou un film de tranches de vie à un certain temps donné et dans un certain espace choisi. Avec tout ce que cela comporte de triage, on ne peut pas tout montrer, et de parti pris, on montre ce qui est supposé être attractif, intéressant, utile. En bref, c'est un mélange, c'est plutôt un témoignage en quelque sorte du moment qui est, moment qui, comme nous le savons, un passage, un moment qui est un passage. L'actualité magique. Eh oui, sommes-nous vraiment conscients des apports extraordinaires des médias dans la production et la représentation de l'actualité du moment? Que se passe-t-il dans le monde? Quels sont les événements majeurs? Et puis, et surtout, qui suis-je dans ce monde-là? Voici trois contributions de l'actu qui impressionnent et marquent. À vous d'approuver ou de désapprouver selon votre expérience personnelle en tant que récipient des médias, y compris de la radio Equinox qui se veut découverte. 1. Il semble qu'une personne qui lit le journal du jour accumule plus d'informations qu'un paysan du XVIIe siècle en une vie. 2. Nous savons que l'actualité relative aux découvertes biologiques, médicales, scientifiques suscite des engouements personnels et collectifs qui aboutissent souvent à la collection de fonds financiers pour la recherche. On progresse grâce à l'actu, on progresse grâce à elle. 3. Nous prenons de plus en plus conscience que les enfants et les adolescents apprennent plus en se branchant sur les médias, y compris la participation aux jeux vidéo, qu'en participant aux classes traditionnelles qui remplissent de plus en plus la fonction d'éducation aux rapports sociaux plutôt qu'à l'acquisition de connaissances. Je sais, je pousse un peu. D'autres valeurs ajoutées, il en est une pléthore que les critiques des médias bien souvent ignorent ou négligent. Où serions-nous, nous, vous et moi, sans les prédictions météorologiques qui s'affinent de plus en plus, le temps qu'il fera, le point sur les découvertes scientifiques, l'information relative au management de la vie collective, la politique, les règles médico-sociales, nos droits et nos bénéfices, des récits anecdotes qui nous relaxent et divertissent, l'importance de l'humour, du rire, des conseils par rapport à la conduite de la vie, la famille, les enfants, l'éducation, la vieillesse, les divertissements, la culture, des signaux d'alarme à des dangers, réels ou potentiels, être sur ses gardes, des nouvelles d'autres pays, le monde est un village, encore une fois, de la culture, des lectures, des films, des conférences, des rencontres, des expositions, du théâtre qui enrichissent et également toute action artistique qui plaît et nous développe. De la légalité, nos droits et aussi nos obligations, de la finance, qu'en est-il au marché financier, et j'en passe. Mais plus et mieux encore, l'actualité nous offre une panoplie importante de moyens, réels ou potentiels, de booster notre vie, de la rendre plus intéressante et surtout de lui donner du sens. Oui, du sens, par réaction à ce qui est dit, à ce qui est vu, par comparaison à ce qui est formulé, par aussi inspiration. Nous recevons de l'inspiration et ça donne peut-être une certaine valeur ajoutée au sens de notre vie. Elle nous donne de la vie et nous rend solidaires, l'actu. En la regardant d'une certaine façon, nous participons, nous sommes encore présents et nous comptons encore. Tout est là. Au moins, beaucoup est à notre disposition. Pour celui et celle qui cherche l'inspiration et vise une certaine expansion de soi, quelle richesse, que d'opportunités. La voici la vraie magie. Offrir des pistes à ceux qui savent lire entre les lignes. Aller au-delà des images et des mots. Dégager de toute l'actualité, de toute l'actu, des perles de savoir et de vérité pour soi, pour soi-même. À bientôt, chers auditeurs, chères auditrices.

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Notre petite goutte de poésie fait la part belle cette semaine à Charles Baudelaire, précurseur du symbolisme, mais adepte à ses heures du romantisme, dont il saura tirer les thèmes d'inspiration que sont la mort, l'attrait pour le morbide, la malédiction du poète, le spleen, les vicissitudes de l'amour, le goût du voyage et des espaces inconnus. On sait que la vie de Charles Baudelaire ne fut loin d'être un fleuve tranquille, privé de son père dès l'âge de 6 ans, de par la mort de ce dernier. Il ne s'entend pas du tout avec son beau-père Jacques Aupic, qui avait une formation militaire et avec qui sa mère s'était remariée. Alors, il fut bachelier en 1839, très intelligent, mais ayant un mode de vie et des liaisons très particulières, ce qui inspire à sa mère et à son beau-père, bien sûr, de vives inquiétudes. Il décide de s'embarquer pour un voyage vers les Indes, et cette diversion ne va pas l'empêcher, à son retour, de mener une existence de bohème. Il se voit même doté d'un conseil judiciaire. Certains le trouvent dangereux, mais critique d'art, poète à 16 heures, brillant traducteur des contes et des romans d'Edgar Poe, journaliste et critique littéraire, Baudelaire s'attire l'attention d'un public averti lorsque, après la parution des Fleurs du Mal, il est condamné en correctionnel pour outrage à la moralité. Alors il se lie à une mulâtresse, Jeanne Duval. Il mène une vie malheureuse d'écrivain méconnu jusqu'à sa mort, de conférencier sans auditoire, dans la pauvreté, dans la maladie. Il était ami d'Europe, on le sait, et il mourra très misérablement dans une maison de santé en 1867, non sans nous avoir laissé quelques fleurons particulièrement remarquables. Il y a les Fleurs du Mal, bien sûr, mais aussi le spleen de Paris, les paradis artificiels, les salons et petits poèmes en prose, œuvres posthumes. Nous allons le retrouver ici dans un poème relativement léger intitulé « La musique », émis précisément en musique par Patrice Hamel, interprété aussi par ce dernier.

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1: Il est 8h.
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4: Nous allons consacrer l'heure qui suit à écouter une chanteuse française qui est aussi compositrice, Alice Donna, de son vrai nom Alice Donadel. Elle est née dans la banlieue sud de Paris, à Maison Alfort, le 17 février 1946. Elle a donc 74 ans. Très jeune, elle prend des cours de piano. À partir de 14 ans, elle chante dans un orchestre. Elle entre au Petit Conservatoire de la Chanson de Mireille, émission de radio puis de télé sous forme de concours de chant. Sur ces fêtes, Alice abandonne ses études d'institutrice. En 1963, à l'âge de 17 ans, elle commence à enregistrer des 45 tours. On en comptera 11 en l'espace de 3 ans, dont des chansons comme « Demain, j'ai 17 ans ».

Elle passe en première partie à l'Olympia, puis également à Bobino. Ensuite, elle part en tournée avec le groupe Les Célibataires. Avec Les Célibataires, voici la chanson emblématique « Vous les copains ».

Elle épouse le chanteur des célibataires Bernard Ricci en 1965. 2 ans plus tard, elle arrête de chanter à cause de la naissance de sa fille Raphaël. Alice Donna fait un hommage à toutes les mamans, du ventre plat au ventre rond.

0: Durant les années 70, elle compose des chansons pour Joe Dassin, Régine, Mireille Mathieu, Enrico Macias, Hervé Villard, Serge Reggiani, Sylvie Vartan, Claude François et surtout Serge Lama. Plus tard, elle chantera elle-même le grand succès de ce dernier, « Je suis malade ».
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Encouragée par son mari et Serge Lama, en 1976, elle reprend les chemins des studios. En une dizaine d'années, elle enregistrera 8 albums. Voici un extrait pour ceux qui doivent maigrir, la chanson hypocalorique.

Alice Donna est une des premières à interpréter les chansons de Gilbert Bécaud. Elle sort un album, Merci beaucoup, Monsieur Bécaud, où elle reprend les plus grands succès de Monsieur 100 000 volts, comme par exemple « L'important, c'est la rose ».

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Le talent d'Alice Donna est reconnu en France puisque en 2010, elle est nommée commandeur de l'Ordre des Arts et des Lettres. En 2013, elle fête ses 50 ans de carrière en sortant l'album « Mes petites Madeleines ». En voici un extrait. « La pluie fait des claquettes ».

Alice Donna reçoit en 2015 le Grand Prix de la SACEM, la Société des auteurs, compositeurs et éditeurs de musique qui gère les droits d'auteur en France. Voilà, c'est tout pour aujourd'hui. Cette émission a été préparée par Jacques Dessoucy et mise en onde par Théo Mertens. À la semaine prochaine.

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Difficile de trouver un titre plus incroyable et plus désopilant que ce « Mange mes poux » signé Thomas Fersen, bien évidemment, sur son album « C'est tout ce qu'il me reste », le 11e de rang survenu 2 ans et des faflottes, après ce tout aussi croustillant coup de queue de vache qu'il nous asséna en janvier 2017. Thomas Fersen est un bestiaire à lui seul. Pas un seul album où il ne met en scène les animaux nos semblables. Ici, le focus se fait sur deux braves singes qui se rendent service mutuellement en se mangeant les poux l'un de l'autre. Mais pas n'importe comment, avec délice et orgue, s'il vous plaît. L'ami Fersen considère qu'il s'agit là d'un gueuleton. Si tu aimes les bons petits plats, détends-toi, noue ta serviette. Mon ami, assieds-toi là, je t'en prie, sans faire de miettes, c'est dans la chanson. Entre singes de bonne compagnie, on se rend de bien gourmands services et vive la convivialité. C'est ainsi que se termine cette surprenante chanson sur un rythme qui n'aura laissé personne indifférent. Conteur et mélodiste depuis 1993, Thomas Fersen a pris le temps de bâtir une œuvre originale et personnelle qui occupe, à vrai dire, une place à part dans la chanson française. Il poursuit avec « C'est tout ce qu'il me reste », les aventures théâtrales de son singulier personnage, celui d'un farfelu se retournant sur sa longue carrière et ses frasques supposées de chaud lapin, c'est ainsi qu'il se définit. Son goût du déguisement, le portant tout naturellement à s'affubler d'une longue peau de lapin surmontée de deux tout aussi longues oreilles, ainsi que le présente la couverture de son album. Pour Thomas Fersen, il y a bien longtemps que le ridicule ne tue plus. À suivre le fil rouge de ce 11e album, on découvre notre grand fantaisiste en élève de 3e qui tente sa chance auprès d'une condisciple de terminale, et c'est « Les vieilles ». On ne peut plus désopilant. Le gars, surdoué en maths, invite par la suite cet ancêtre à passer chez lui faire des maths. Et c'est « Mes parents sont pas là ». On n'est pas au bout de nos surprises quand l'ami Fersen refuse avec fièvre de se démunir de son slip. Et c'est la chanson « C'est tout ce qu'il me reste » qui vaut le détour. Une milliardaire s'éprend de lui, et c'est le vrai problème. Cependant, il passe l'été tout seul avec le bourdon, et c'est envie de ne rien faire. On comprend. Thomas Fersen se souvient dans son bain que sa mère avait toujours peur qu'il ne tombe en eau trouble, et c'est la mare. « Mange mes poux » n'est pas le seul titre par lequel Fersen se montre subjugué par l'intelligence de deux singes qui s'épouillent. Il va voir King Kong au Grand Rex et se rend compte qu'il y a beaucoup de similitudes entre lui et le célèbre géant animal. Et c'est, comme moi, il aimait les filles. Mais on n'est pas au bout des délires de notre ami. Poursuivi par 5 zombies qui ne retrouvent pas leur trou au cimetière, une nuit de pleine lune, il gagne le million à la roue de la fortune et c'est les zombies du cimetière. La morale de l'histoire est que, sans rompre le fil du récit, Thomas bat les cartes, élevant son non-conformisme au rang d'atout majeur. Au son de saz, du banjo, du sitar de Pierre Sangra, du synthétiseur Moog d'Augustin Parsi, de l'accordéon d'Alexandre Barcelona et de la batterie de Rémi Capriélan, Thomas Fersen réalise, arrange et vocalise le singulier album « C'est tout ce qu'il me reste », maniant pour sa part ukulélé, piano, guitare et synthétiseur de main de maître. On le sait, notre homme est tout aussi un performant musicien qu'un génial créateur de textes et de musique. Avec cette dernière chanson de l'album « Richelieu » au pluriel, qui désigne des chaussures de classe, Fersen nous raconte qu'un jour, un chat, en lui léchant l'oreille, lui donna le pouvoir de comprendre le parler des chats. On devine que se transformer en chat, cela ne va pas tout seul. Heureusement, sa maîtresse, à la faveur d'un lécher d'oreille, le ramène à la compréhension de la langue française et anéantit son penchant à se lécher ses Richelieu et son costume, ce qui ne l'empêcha pas de rester, c'est sa conclusion, un chaud lapin. Humour et surréalisme, poétique avec ce délicieux album de Thomas Fersen, c'est tout ce qu'il me reste, signé sur la maison de production Bucéphale. C'est sa propre maison d'édition et de production, lui qui en avait marre des grands majeurs du disque. Thomas Fersen signe ici une nouvelle
performance. Écoutez Richelieu et vous en serez convaincus.

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Soane nous revient avec cet album, celui qui aboie un cinquième opus d'intenses accents, tantôt douloureux, tantôt apaisés, et sur lequel il reprend cette chanson Agatha, dont Nino Ferrer s'était fait le chantre in illo tempore, et que l'on doit aussi au duo italien Egidio Pisani et Giuseppe Cioffi. C'est le seul emprunt au monde de la chanson française connue, ce Agatha. Les 12 autres chansons du disque, qui en comportent 13, excusez du peu, étant toutes des constructions soaniennes, pleines d'ardeur, de sincérité, de poésie. Jacques Brel a dit un jour, la bêtise, c'est un type qui vit et qui dit, ça me suffit. Il faut croire que Soane a su s'en inspirer. Même si cette rage de vivre l'a poussée par le passé à se brûler les ailes, c'est vers la quiétude et la création qu'elle l'emmène à présent à travers ce nouvel album, celui qui aboie. Soane, alias Julien Decaux,

1903, un Savoyard de 36 ans au moment de la sortie de ce cinquième opus, a vu véritablement sa carrière démarrer avec le concours La Nouvelle Star en 2009, qui a choisi de consacrer un jeune artiste de 25 ans à l'époque, atypique et critique, bien loin du bling-bling et des shows à paillettes. Ce fut à l'époque une énorme surprise. Mais notre homme, qui avait quitté sa ville d'Annemasse dès ses 17 ans accomplis pour se lancer intrépidement d'ailleurs dans la chanson et vivre forcément de son art et donc d'expédient pendant 8 ans avant de connaître le succès, notre homme donc a su profiter de ce tremplin pour conquérir un public devenu fidèle depuis ce temps et lui rendre, par la création artistique et musicale, l'affection qu'il lui porte. C'est que produire 5 disques en 8 ans sans vraiment sacrifier aux lois du hit-parade et de la chanson commerciale, ce n'est forcément pas donné à tout le monde. Mais Sohan est soutenu par une solide base de fans qui l'aide par le financement participatif, par exemple, à faire exister sa carrière discographique. Les routes de Sohan tiennent davantage des chemins de traverse que des nationales et encore moins des autoroutes. L'homme aime alors s'arrêter, s'asseoir sur un banc et réfléchir à son évolution. 8 ans après son premier album, il ne veut souffrir d'aucune concession à la facilité. Il veut avant tout rester lui-même. Et c'est ainsi que ce cinquième opus, à l'âge de 36 ans au moment de la sortie, sonne un peu comme un retour aux sources. Sohan entend continuer à poser sa voix caverneuse et écorchée sur des textes ciselés, à la poésie dense, voire ésotérique, mais qui traduit en un cri plutôt sa passion, plutôt sa douleur, plutôt sa foi en la vie, quand ce n'est pas les uns et les autres. Alors sans concession, à nouveau, et on peut le répéter, celui qui aboie est un album épuré, dénué de tout superflu. Du piano bastringue et des sifflements à la Ennio Morricone, dans La Liberté que vous entendrez pour clôturer ce billet jusqu'au refrain collégial du sublime, Chapeau de paille, autre titre phare de l'album, vous ne pourrez vous empêcher de penser à Jacques Brel ou à La Tordue. Sa gravité et son sens de l'interprétation totale font mouche sur de très nombreux morceaux du disque qui en comportent, rappelons-le, et c'est la générosité de Sohan, 13. Sobre et efficace, notre ami manie les mots et contrôle de voix de maître les ambiances des titres comme 5 heures, Le Chat ou encore Les Malentendus. Pour conclure, celui qui aboie est un album à la fois fragile dans le ton, mais incroyablement solide dans son intimisme et son interprétation musicale, à la justesse inébranlable. Même si les textes ne parleront pas à tous, Sohan saura émouvoir en profondeur les amateurs de la chanson à texte. Que ce soit à la guitare, à l'harmonica ou au chant, Sohan séduit et celui qui aboie défiera le temps et les modes, se profilant comme un des meilleurs albums de ce jeune auteur-compositeur-interprète qui n'a pas encore, croyez-moi, livré tous ses secrets. Sohan signe cet album, celui qui aboie, sur le label One Minute Hot chez Wagram Music et voici La Liberté.

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Celui qui aboie, c'est la plage titulaire de ce cinquième album de Sohan, un des plus aboutis de sa jeune carrière. Celui qui aboie, c'est lui, Sohan, dont la voix éraillée et émouvante jette ses coups de gueule à tout vent, à tout qui veut entendre. Tel le philosophe cynique grec Diogène, Sohan ne mâche pas ses mots et avertit par ses aboiements la société de cesser ses dérives et ses stupidités. Le mensonge, la fausseté, l'hypocrisie, la haine et la violence sous toutes ses formes. Il se veut d'ailleurs fait d'une pièce, Sohan, tout d'un bloc, brut de décoffrage, entier et sans minauderie, comme l'était son modèle Jacques Brel, qu'il a si bien intégré en lui que l'on retrouve des accents bréliens et des intonations vocales proches de celles par lesquelles le grand Jacques savait nous toucher. Sohan, alias Julien de Croix, est né en Savoie, à Annemasse, un 4 mai 1981. À l'âge de 17 ans, il quitte le nid familial et se met à chanter pour gagner sa vie. Il se forme à l'école de la chanson, la manufacture chanson, mais comme sa carrière bat de l'aile et qu'il bouffe plus souvent qu'à son tour de la vache enragée, il se laisse convaincre de participer au casting de la Nouvelle Star, un concours qu'il remporte en 2009 contre toute attente d'ailleurs. Lui, le chanteur atypique dont le style et la voix sont plutôt faits pour les cabarets rive gauche, succède ainsi aux Amandine Bourgeois, Julien Doré et Christophe Willem à la tête de ce télécrochet si prisé des Français. Depuis lors, Sohan ne cesse de séduire un public exigeant et détonné par sa capacité de production de textes et de musique qui en fait un des fers de lance de la chanson française de qualité. Avec ce cinquième album, Sohan s'offre une nouvelle rampe de lancement sans concession ni effets spéciaux. Avec ses 6 musiciens, il opère un retour à l'essentiel. Se plonger dans l'univers de Sohan, c'est découvrir un monde d'intense poésie qui prend racine à la fois dans l'interprétation emphatique de Jacques Brel et l'énergie du désespoir soufflé par le grunge des années 90. Dans Celui qui aboie, Sohan emprunte au grand Jacques ses histoires espiègles, emportées par des musiques ourlées d'influences folkloriques. Mais Sohan a aussi eu l'idée d'inviter à leur côté Eddie Weber de Pearl Jam ou encore Kurt Cobain de Nirvana pour composer des textes introspectifs qui reconstruisent mot à mot son monde intérieur, éclaboussé par ses trop-pleins d'émotions et qu'il chante en torturant les phrases pour se faire sortir la sincérité jusqu'à la dernière goutte. Dans ses paroles, dans ses gestes, la chanson française se réinvente et s'époumonne avec la rage d'un groupe de grunge. Retrouvons, si vous le voulez, Sohan dans cette déclaration d'amour à celle qu'il aime, sous le titre « C'est lumière ». C'est la prière d'un amant torturé qui se livre tel qu'il est, sans phare, sans artifice, et dont il espère que la sincérité sortira gagnante dans le jeu de la séduction. C'est la passion qui anime l'âme du chanteur, une passion qui s'exprime comme un cri aux accents poignants et ésotériques, bien loin des fades romances où amour rime avec toujours. Sohan a la sincérité à fleur de peau, et c'est pour ça qu'on l'aime. Vous trouverez Celui qui aboie, ce cinquième album de Sohan sous le label When Hot Minute chez Wagram Music. Et voici, c'est Lumière.

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San Severino sur son album Papillon et ce titre, Un costume bleu. San Severino nous revient avec un 10e album consacré entièrement à l'histoire aussi étonnante que captivante de Papillon, alias Henri Charrière. Cet aventurier ardéchois, marin au grand cœur, mais forte tête, qui s'est fait tatouer un papillon sur la poitrine, avait réussi à l'âge de 20 ans, en 1927, à se faire réformer au prix d'un pouce mutilé. Installé à Paris, il vit de petites délinquances avec sa copine Georgette Jeanne Fourret, alias Nénette, qui, comme on dit dans le milieu, l'a dans la peau. Un jour, il se fait injustement accuser, puis condamné pour avoir tué un souteneur du milieu. Charrière est condamné aux travaux forcés à perpétuité au bagne de Cayenne en Guyane pour un meurtre qu'il nie avoir commis. Il y sera aide d'infirmier à Cayenne, en Guyane, une place enviée, somme toute, qui lui évite les lourds travaux des chantiers forestiers ou agricoles qui anéantissent en quelques mois les bagnards. Mais Papillon a la liberté dans le sang. Il s'évade une première fois en Colombie, qui le rend à la France en raison d'accords entre les deux pays. Renvoyé en Guyane, il connaîtra les cellules de la réclusion, cette fois il est camp, dont celui forestier des Cascades, d'où il s'évadera dans la nuit du 18 au 19 mars 1944 avec quatre autres compagnons pour aboutir au Venezuela. Et c'est là que se situe l'épisode du costume bleu, un costard de rêve qu'il adopte volontiers, laissant dans la nature son habit de bagnard, après 13 ans de lourde détention. Oui, le roi de la cavale déboule désormais à Caracas. Il refera sa vie dans ce pays comme barman, comme restaurateur et comme gérant de boîtes de nuit. Il y vivra diverses aventures et rencontrera sa compagne Rita Alcover, avec qui il vivra jusqu'à la fin de sa vie, devenant citoyen vénézuélien. En 1967, la prescription de sa peine devient effective et après 34 ans d'exil, Papillon peut à nouveau fouler le sol français. Et c'est en découvrant l'Astragale, le livre des aventures d'Albertine Sarrazin, qu'il a l'idée d'écrire ses propres aventures. Le livre sort en 1969 et c'est un succès de librairie. 2 500 000 exemplaires vendus en France, toutes éditions confondues, et plus de 10 millions d'exemplaires à l'étranger. Papillon, le livre d'Henri Charrière chez Robert Laffont, bat tous les records de vente. Il devient un best-seller. En 1970, notre homme, qui a 64 ans, Henri Charrière donc, est gracié par le ministère de la Justice. Il s'installe en Espagne, où il décédera à Madrid 3 ans plus tard, hélas, en 1973, victime d'un cancer de la gorge, mais il se fera enterré à Lannas, dans son Ardèche natale, qui lui tenait toujours à cœur. San Severino a éprouvé de la sympathie pour l'homme, ses aventures, ses évasions, ses cavales, au point de volontiers s'identifier à lui. L'album sent bon l'exotisme, évidemment, le bluegrass, le country rock, le swing. Et pour la circonstance, San Severino abandonne ici le jazz manouche dont il avait fait sa marque de fabrique pour endosser un tout autre rythme.

Et tout au long de ces 14 titres, on suit les aventures de Papillon, depuis son procès jusqu'à son évasion ultime, le tout sur une musique qui ne laisse pas de marbre, et avec la gouaille de San Severino et coutumier, bien entendu. L'album a donné lieu à une bande dessinée et à un spectacle coloré. C'est un karaoké littéraire, explique Stéphane. La recette est simple, un chapitre, une chanson. J'ai écrit l'album dans l'ordre du livre, poursuit-il, et il s'écoute donc dans la chronologie de sa composition. Au départ, je savais seulement quel son je voulais entendre, termine-t-il. Et dès qu'il a posé devant lui le roman et empoigné sa guitare, San Severino savait où il allait. Papillon sera un album bluegrass, résolument acoustique et virtuose, nourri des années de compagnonnage avec des musiciens d'exception et des instruments choisis. Violon alto, mandoline et violon, banjo, contrebasse, accordéon et percussion. Tout est réuni pour faire de Papillon, à la mode San Severino, un album qui surfe sur les ailes de la liberté. Papillon de San Severino est signé sur le label Columbia de Sony Music France. Et voici, pour clôturer, le premier single de l'album qui a pour titre « Votez Papillon ».

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un plaisir. Et précisément à la sortie de ce quatrième album de Rose, bien dénommé Pink Lady Dame Rose, les critiques et les amateurs de belles chansons n'ont pas ménagé leurs éloges. Et de fait, ce quatrième album très réussi est de ceux que l'on peut faire tourner en boucle sur son autoradio. Des paroles justes, des jeux de mots recherchés, des mélodies imparables, le tout porté par cette douce voix voilée qui est l'apanage de Rose et qui s'essaie ici sur cet album à des tonalités plus rock. De son vrai nom, Keren Melloul, Rose est née à Nice le 24 mai 1978, son grand-père maternel ayant quitté l'Italie. Il est venu s'installer comme tailleur dans la ville méditerranéenne de Nice. Et c'est en hommage à ce dernier qu'elle écrira « Ciao Bella », qui, avec un autre grand succès, « La Liste », feront les délices de son premier album éponyme. Après des études de droit, la jeune Keren devient institutrice et enseigne dans une école juive du 19e arrondissement parisien avant de se lancer dans la musique. Coup d'essai, coup de maître. Rose, son premier album sorti en 2006, faisant un véritable tabac, fait les premières parties des concerts d'Alain Souchon, en 2006 précisément, puis d'Axel Red et d'Olivia Ruiz, entre autres, l'année suivante, en 2007. Entre-temps, elle épousera Julien Bensé, avec qui elle partira en tournée en 2008 et de qui elle aura un enfant. C'est le Julien de ses chansons. Julien Bensé, un excellent artiste d'art. D'ailleurs, guitariste hors pair et qui publie sous le nom de Bensé. La tournée s'achèvera à Montréal en 2008, mais Rose, épanouie par le succès, a déjà un deuxième opus dans ses tiroirs, « Les souvenirs sous ma frange », qui sortira en 2009. Active dans de nombreuses opérations sociales et humanitaires, ayant trait au monde de l'enfance, mais aussi au projet de la Fondation Abbé Pierre et de SIDAction au profit des Sidéens, Rose revient en 2013 avec un troisième album et puis juin, le mois précisément où éclosent les roses. Que nous avons présenté d'ailleurs en rubrique dans Album Découverte, c'est le genre de rubrique que vous trouvez régulièrement sur notre antenne. Et puis ce Pink Lady Dame Rose est aussi un cocktail, et ici plus précisément un cocktail musical à déguster sans modération. Quand on demande à Rose pourquoi elle chante sous un autre nom que le sien, elle évoque le film de Mark Riddle, The Rose, un film sorti en 1979, un an après sa propre naissance, et qui décrit le destin tragique d'une chanteuse de rock, prisonnière de l'alcool et subissant la pression de la célébrité et des tournées. Épuisée par ce train de vie, la chanteuse choisit de se donner la mort après un dernier concert dans sa ville natale. Le rôle principal est magistralement tenu par Bette Miller et c'est l'illustration en quelque sorte de la vie de la chanteuse américaine Janis Joplin, décédée prématurément en 1970 à l'âge de 27 ans à Los Angeles en Californie. Un destin qui avait beaucoup touché la jeune Keren qui décida donc en hommage à la star disparue de porter le nom généré par le titre du film The Rose. À la sortie de cet album Pink Lady, la chanteuse dira « Je crois que de tous mes albums, celui-ci est le plus réussi. J'ai pris un plaisir fou à le faire. 12 morceaux y figurent, où il est question du temps qui nous file entre les doigts, comme faire « Je compte » la plage titulaire, mais aussi de maternité, d'addiction, de thérapie et bien sûr d'amour. » Plus rock et plus grave que son devancier et puis juin, Pink Lady a été réalisé par Pierre Jaconelli, collaborateur de Benjamin Biolay, Zazie, Pascal Obispo, Johnny Hallyday, d'autres jolies cartes de visite. Mais c'est Rose qui en a écrit tous les textes sur des musiques complices de ses amis compositrices et compositeurs, Lohan, Oden, Mehdi ou encore Laurent Lamarca. Et puis, sur cet album, il y a un invité de prestige pour un duo qui ne l'est pas moins, pour être deux. Et cet invité, c'est Jean-Louis Murat. Ce cocktail Pink Lady a pour auteur Rose et il est signé sur le label Columbia Sony Music. Et nous allons clôturer ce billet en vous faisant entendre à tône un joli exercice de style sur des rimes originales de la part d'une chanteuse qui ne l'est pas moins et qui ne manque ni de tonalité ni de relief.

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1: Il est 15h.
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5: Chers auditeurs, bonjour, vous écoutez Merci la vie, Olivier à la régie. Bonjour Franck, bonjour Gwenaëlle.
2: Bonjour à vous deux.
3: Bonjour.
5: Alors les amis, comment allons-nous remercier la vie aujourd'hui?
2: Eh bien, il me semble, mon cher Olivier, que la fois passée, nous avions décidé, pour la prochaine fois, c'est-à-dire pour aujourd'hui, de parler de prendre du temps pour soi. Et donc, c'est ce que nous pourrions faire, parler de prendre du temps pour soi.
3: Tout à fait.
5: Allons-y.
2: Ok. Alors moi, justement, j'ai un gros souci, c'est que je ne prends jamais de temps pour moi. En tout cas, c'est l'impression que j'ai. Et donc, peut-être que vous allez pouvoir m'indiquer si je prends du temps pour moi ou pas. Donc, je suis le premier auditeur de cette émission d'aujourd'hui. Ça veut dire quoi, prendre du temps pour soi?
5: Oui, c'est ça. On va déjà essayer de le définir.
3: Mais je pense que prendre du temps pour soi, c'est choisir de prendre un moment que l'on a décidé. Que ce soit pour faire une activité, que ce soit pour ne rien faire ou s'occuper d'un ami, c'est s'autoriser à être dans un moment présent avec quelque chose ou quelqu'un qui nous apporte du bien.
2: Donc ça veut déjà dire pour toi que prendre du temps pour soi, c'est faire la distinction entre s'autoriser à faire quelque chose et devoir faire quelque chose ?
3: Je pense que c'est s'autoriser, mais également prendre conscience que ce moment, nous sommes en train de le vivre.
2: Alors quand tu parles de vivre, là, tu es en train de parler de l'instant présent, c'est de ça que tu parles ?
3: Oui.
2: Ok, Olivier ?
5: Oui, c'est tout à fait ça. On fait la distinction entre toutes les tâches du quotidien, celles qui sont quelque part, qui ont en tout cas un caractère obligatoire, et ce qu'on va s'autoriser à faire effectivement pour soi. Alors ça peut, on peut tout à fait le faire pour les autres, être dans un acte qui soit dans la générosité, qui soit dans l'altruisme, et qui soit dans le don de soi finalement, mais tout en le faisant pour soi aussi. Donc c'est un moment qu'on s'autorise, c'est surtout ça. Je le définirais comme ça, pardon.
2: Donc si je comprends bien, parce qu'il faut que ça rentre... Si je comprends bien, il faut pouvoir trouver un équilibre entre ce qui doit se faire, parce que la vie est là et qu'il y a des actes à poser pour, parce qu'on vit on est en couple, on a des enfants, on a un travail. Et à côté de ça, il faut trouver un petit peu de temps qu'on garde pour soi pour ce qu'on a envie.
3: Voilà.
2: Et alors j'ai envie de poser une autre question. Pourquoi ne le fait-on pas ?
3: Parce qu'on se met des priorités, on laisse la vie être prioritaire au lieu de soi-même, être sa propre priorité.
2: Ok, ça me va très bien. Alors, comment peut-on faire pour prendre cette direction d'aller se donner du temps, donc d'aller vers soi? Quelles sont les options que tu proposes ou que vous proposez tous les deux?
3: Bah, je pense qu'on en prend conscience, déjà c'est la première base comme pour tout. Où malheureusement parfois c'est la vie, c'est le corps, c'est la maladie, l'énervement voilà, qui vient nous mettre le stop et nous obliger à nous remettre en question et à nous faire prendre conscience qu'il est, plus que temps que nous nous offrons ce temps-là pour être bien.
2: Ça c'est dans le cas d'une crise, quand on est en crise, mais je veux parler d'une manière normale. Donc, comment peut-on faire normalement, avant d'attendre la maladie ou les problèmes, comment peut-on faire pour se donner cette option de temps à soi?
3: Choisir d'être heureux, à l'écoute de soi. Encore une fois, ne pas mettre la priorité sur l'extérieur, mais bien sur soi.
5: C'est en fait, Franck, prendre conscience du rôle actif que l'on peut avoir dans sa vie. On en revient, je pense, beaucoup, beaucoup à ça, c'est ne pas subir les événements, ne pas croire que la vie décide pour nous, que tout arrive parce que ça doit arriver. Se rappeler, finalement, prendre conscience, ou se rappeler, ça dépend, que l'on a un très grand rôle à jouer, une très grande influence sur ce qui nous arrive, sur ce que l'on vit. Et à partir de ce moment-là, je pense qu'on prend pleinement conscience de l'importance de prendre un peu de temps pour soi.
2: Alors Olivier, là vous venez de dire un truc qui me touche très fort, c'est que vous avez dit qu'il fallait prendre conscience que nous avions un très grand rôle à jouer. Et justement, ça m'interpelle, parce que je me demande dans quelle mesure il faut être prudent par rapport au rôle qu'on a à jouer, Alors évidemment, je pense que nous avons tous un rôle à jouer, mais je crois qu'on doit être quand même prudent de ne pas vouloir être celui qui croit qu'il peut changer le monde tout seul, qui est le Robin des Bois, comme j'ai tendance à être, et qui veut sauver le monde. Parce qu'en sauvant le monde, un peu comme Superman, eh bien, c'est vrai qu'on ne prend pas tellement de temps pour soi. Et donc je crois qu'il faut trouver, à mon avis, à ce niveau-là, un équilibre. Et ce n'est pas toujours évident. Alors ce n'est pas qu'il ne faut rien faire pour le monde, mais il faut quand même faire également pour soi. Ça, c'est ce que j'ai envie de dire à l'instant, là, maintenant.
3: Oui, et il y a aussi peut-être des personnes qui fouillent le moment pour eux. Moi, je vois parfois, lors de mes entretiens, toutes ces personnes qui, en fait, ne savent pas ce qui leur fait plaisir, ce qu'elles aiment, ce qui les anime vraiment. Donc, quand on leur demande de définir ce que serait du temps pour eux, doivent vraiment prendre un temps d'analyse et d'écriture pour mettre des choses en place. Donc, parfois, on occulte aussi ce qu'on est réellement et ce qui nous fait du bien.
2: Est-ce que ce serait lié au fait que si on prend du temps pour soi, donc, entre guillemets, qu'on prend rendez-vous avec soi, ben, c'est qu'on risque de se rencontrer. Et que parfois, se rencontrer, ça peut faire peur. Est-ce
3: Tout
2: que
3: à
2: ça
3: fait.
2: Peut être ça?
3: Tout à fait. Il y a aussi une culpabilité, je crois, au niveau des femmes souvent, hein, de s'autoriser à prendre ce temps pour elles. Je pense que dans les générations précédentes, c'était pas autorisé de la part des mères.
2: Parce qu'il faut être une bonne mère, il faut être une bonne épouse, il faut être une bonne maîtresse, etc. Et que donc voilà, on est bien quand on fait de l'aide aux autres.
3: Tout à fait.
2: C'est un petit peu, c'est très judéo-chrétien ça.
3: Un petit peu, oui.
2: C'est ça. Olivier.
5: Oui, j'allais vous demander, Franck, si ça vous parlait.
2: De quoi ça?
5: Eh bien, cette idée d'être là pour les autres.
2: Ben oui, ça dit que j'ai une forte tendance à être là pour les autres, mais bizarrement, moi, quand je suis là pour les autres, j'ai l'impression d'être là pour moi d'abord, parce que les autres, c'est un autre monde par rapport à moi, et j'apprends énormément des autres. Donc j'ai l'impression qu'il n'est pas nécessaire d'aller à Tombouctou ou au Tonkin pour rencontrer l'autre. Je crois que l'autre, il est à côté de nous. Et bon, après ça, quand on rencontre l'autre, on peut se rencontrer aussi. Donc j'ai tendance personnellement à pas voyager des masses parce que ça ne m'intéresse pas. Et j'ai plutôt tendance à voyager dans l'espace qui est très proche de moi et rencontrer les gens qui sont là, dans la rue ou ailleurs. Et ça me va très bien. Mais ça m'interpelle quand même du principe de prendre du temps pour soi. Je suis conscient que je n'en prends peut-être pas, à moins que le fait de prendre du temps pour moi en m'occupant des autres est une forme de temps pour soi. Alors à ce moment-là, je suis tout à fait en ordre par rapport à ce qui est dit. Alors maintenant, peut-être qu'après ce petit état d'âme que je viens de donner, j'aimerais qu'on essaye de réfléchir pour savoir comment peut-on prendre du temps pour soi concrètement.
3: Je pense qu'il faut se poser, prendre son agenda et trouver un moment où nous sommes disponibles pour nous-mêmes et ne pas le faire qu'une seule fois. Et essayer d'instaurer ça dans son quotidien un petit peu sur sa semaine, c'est déjà très bien.
2: Réellement prendre son agenda, ouvrir son agenda et se dire voilà, tel jour à telle heure, j'ai rendez-vous avec moi.
3: Voilà.
2: Et donc si quelqu'un demande un rendez-vous, il est déjà pris.
3: Tout à fait. Moi, je l'ai fait cette année avec des cours de chant et mes rendez-vous sont pris à l'avance et c'est un cadeau que je m'offre.
2: Et ça t'apporte quoi, concrètement ?
3: Ça m'apporte de m'ouvrir encore plus à ce que je suis, à me découvrir, aller vraiment à l'intérieur de moi-même et à découvrir peut-être des ressources que je ne soupçonnais pas.
2: Et quand tu écris dans ton agenda le rendez-vous pour toi, ça te fait quoi ?
3: Je suis heureuse, vraiment.
2: Ah, donc ça te fait du bien.
3: Oui.
2: Olivier.
5: Je voudrais rappeler un petit point qui est très mathématique, en fait. Mais ça me semble intéressant, c'est que souvent les gens ont l'impression de ne pas pouvoir prendre de temps pour eux parce que on disait la vie, parce que pas le temps. Vous rappelez qu'à la base, en tout cas dans la société dans laquelle on vit actuellement, le modèle a été construit comme ça. Il y a 8 heures de travail, il y a 8 heures de sommeil. Il en reste quand même 8, en fait. Hein. Ça ne fait jamais que ça sur 24. Ça veut dire, alors bon, il y a les trajets, etc., d'accord. Mais ça veut quand même dire que trouver un minimum de temps pour soi, juste que ça peut être 20 minutes, 30 par jour, mais ça devrait, en tout cas, être possible pour chacun, je pense.
3: Je vais être un peu sexiste, hein, mais je pense que dans ce calcul d'heures, la femme, malheureusement, n'a pas la même équité au niveau du délai qui lui est consacré par rapport au ménage, aux enfants et tout ce qui va autour. Je crois que c'est... après, c'est peut-être une idée erronée, mais c'est quelque chose que je remarque vraiment au niveau des amis ou des consultations et de la vie, quoi.
2: Alors moi, je n'ai pas l'impression que c'est une idée erronée. Je pense que c'est une idée qui tient très bien la route. Et je me demande si ce ne serait pas chouette d'une fois... On est hors propos. Mais ce serait chouette d'une fois parler de la place que doit reprendre la femme dans notre civilisation, ici, chez nous. Et la place que l'homme devrait laisser à la femme. Parce que bon, c'est pas que la femme ne veut pas prendre sa place. Encore faut-il que l'homme, donc l'homme générique, dans le sens générique du terme, lui réoffre cette possibilité de prendre sa place. Et je crois que ce serait très important, non seulement pour la femme, pour l'homme, mais également pour les enfants, et donc pour tout ce qui nous entoure, c'est-à-dire les animaux, la nature, faire mettre cette mécanique un petit peu en place comme elle devrait être en place. Depuis très longtemps, on voit bien que notre système est en train de s'écraser et peut-être qu'il y a un gros boulot à faire par rapport à ça, que chacun retrouve sa juste place. Et quelque part, quand on parle de prendre du temps pour soi, ça veut également dire retrouver une place pour soi.
3: Oui, d'autant que il faut encore voir si l'homme y est prêt.
2: Alors, je ne sais pas, j'ai l'impression que l'homme est en train de prendre conscience de pas mal de choses. Alors, évidemment, tout ne se fait pas en une fois, parce qu'on vient quand même, on peut dire qu'on vient de loin, hein, on vient de loin. Je trouve qu'il y a pas mal de gens qui sont en chemin dans cette direction-là, et ça, ça fait quand même du bien. Dans les groupes de parole, dans des cercles de développement, on voit qu'il y a quand même de plus en plus d'hommes. Avant, il y avait 80 à 90% de femmes. Maintenant, ça devient... Je ne veux pas dire qu'on est à la parité, mais quand même, il y a une prise de conscience.
3: Oui, c'est vraiment une autre prise de conscience hein, dans tous ces cercles de parole et dans ce genre d'atelier.
5: Maintenant, il y a deux choses. Il y a l'homme et il y a le système. Mm-hmm. Je pense que peut-être que l'homme commence en tout cas à être davantage prêt que le système mis en place.
2: Au niveau du système, il faut quand même regarder qu'on vient de loin. Il y a eu deux guerres mondiales, et donc les hommes, ça pouvait pas être des chochottes. Hein. Ils allaient à la guerre, donc ils pouvaient pas commencer à faire sortir leurs sentiments, parce que c'était juste pas possible quand on était dans les tranchées. Donc on est sorti de ça. Alors c'est vrai qu'on est sorti depuis 70 ans, mais ça fait depuis longtemps, longtemps, longtemps que l'homme va à la guerre, va à la chasse, et donc on doit être dur. Alors maintenant, quand un gamin à l'école pleure, on dit « on pleure pas, t'es pas une fille ». C'est les filles qui pleurent. Mais c'est quand même resté dans notre conscience collective. Et maintenant, on commence à prendre conscience que un homme, ça peut aussi pleurer, un homme, ça peut avoir des sentiments. Et donc, il faut laisser le temps à l'homme de pouvoir accepter ça. Le fait d'avoir des sentiments, le fait de pleurer ne veut pas dire qu'on est efféminé. Ça veut juste simplement dire qu'on laisse sortir sa sensibilité. C'est pas la même chose. La femme a une plus grande sensibilité que l'homme en général, mais l'homme peut avoir une très grande sensibilité. Et je trouve que c'est tellement beau un homme qui peut être dans sa sensibilité. Je parle pas de sensiblerie, je parle de sensibilité, c'est pas la même chose.
3: Et la femme aspire à faire des rencontres avec des hommes sensibles, avec lesquels elle pourra se sentir bien et à l'écoute.
5: Mais pour laisser, je pense, sa pleine place à la femme, l'homme doit d'abord accepter sa sensibilité aussi.
2: Oui, je pense.
5: Je pense qu'il y a ce travail-là en premier, et celui-là, il est en train de se faire, je crois.
2: Et peut-être même utiliser justement ce pont qu'est la sensibilité pour que l'homme puisse retrouver la femme, sachant que la femme, en général, a une plus grande sensibilité que l'homme, et on peut se retrouver sur ce terrain-là. Ça peut être magnifique, évidemment. Je dis ça peut être parce que on n'a pas eu l'occasion souvent de le vivre, et pas seulement dans une relation affective ou sexuelle, mais dans une relation de tous les jours.
3: Mais moi, ce qui m'interpelle en parlant de sensibilité, c'est que souvent, il faut qu'il y ait un drame ou un décès pour que la femme puisse se rapprocher justement de la sensibilité de l'homme quand il est vulnérable. Et on ne devrait pas devoir passer par cette vulnérabilité et pouvoir être dans ce lien de sensibilité, ce lien affectif autrement.
5: Et donc donner la place à l'autre, ça revient aussi à lui donner du temps. Et donc finalement, donner du temps à l'autre, c'est s'autoriser à se donner du temps à soi. Au final.
2: Je pense, oui.
3: Oui.
5: Je fais la boucle. Mais...
2: On fait la boucle parce que je pense que même il est tout doucement temps de clôturer, non ?
5: Pas loin, oui.
2: Un mot de la fin ?
3: Ravi d'avoir passé ce temps ensemble.
2: Mais moi, je n'ai rien à ajouter. Je trouve que c'était très bien.
5: C'était même presque parfait.
2: Waouh ! Eh bien, puisque c'était presque parfait, nous espérons continuer sur cette lancée-là. Et je souhaite à nos chers auditeurs de nous revoir demain. Chers auditeurs, à demain.

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0: Notre petite goutte de poésie concerne cette semaine la poésie de André-Marie Chénier, un poète français né en 1762 et décédé en 1794, une existence trop courte qui fut marquée par des poèmes magnifiques cependant. Chénier fut d'abord un imitateur des anciens, aspirant à faire des vers nouveaux sur des pensées antiques selon ses propres paroles. Une poésie plastique et gracieuse à la manière du poète grec Pindare. Il fut ensuite un poète plus personnel, chantant ses passions dans la langue de son siècle, précieuse et raffinée, presque morbide. Puis, il revint aux anciens, non plus pour y chercher son inspiration, mais pour suivre leur esthétique. « Sur des pensées nouveaux, faisons des vers antiques », déclare-t-il. Telle sera l'intention manifestée dans les fragments de son Hermès, celle aussi de ses iambes qui ont l'éloquence et la verve des satiriques d'antan. C'est précisément un poème de iambes intitulé « Sa langue est un fer chaud » que l'on va vous proposer à présent. Et on sent déjà cette touche, bien sûr, antique et classique aussi. Et en fait, il s'agit d'un poème qui débute par des vers qu'il composa quand il avait 12 ans. Précoce, n'est-il pas vrai ?
1: Sa langue est un fer chaud. Dans ses veines brûlées serpentent des fleuves de fiel. J'ai 12 ans. En secret, dans les doctes vallées, cueillit le poétique miel. Je veux un jour ouvrir ma ruche tout entière. Dans tous mes vers, on pourra voir si ma muse naquit haineuse et meurtrière, frustrée d'un amoureux espoir, archiloque aux fureurs du belliqueux iambe, immole un beau père menteur. Moi, ce n'est point au col d'un perfide lycambe que j'apprête un lacet vengeur. Ma foudre n'a jamais tonné pour mes injures. La patrie allume ma voix. La paix seule a guéri mes pieuses morsures et mes fureurs servent des lois. La paix seule a guéri mes pieuses morsures et mes fureurs servent les lois. Contre les noirs pitons et les hydres fangeuses, le feu, le fer arment mes mains. Extirper sans pitié les bêtes venimeuses, c'est donner la vie aux humains. »

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Ricky Skaggs, vétéran de la musique bluegrass, et Buzz Hornsby, pianiste et compositeur dont le style fusionne le jazz, la pop et le rock, ont uni leurs talents pour réinventer des morceaux à travers le prisme du bluegrass. Le morceau « Come On Out » est paru sur un album commun auto-intitulé, paru en 2007. On vous propose d'écouter Ricky Skaggs et Buzz Hornsby, deux artistes que l'improbable a réunis. C'est étonnant et novateur à la fois.

Au fil du temps et des années, Irène Kelly est devenue une figure et surtout une voix incontournable dans le genre country bluegrass. Elle nous est revenue cette année avec un bien bel album intitulé « Snow White Memories ». Cet album est une affaire de famille car Irène Kelly est accompagnée de ses deux filles, Justina et Sarah, qui glissent avec subtilité leurs deux voix pour ajouter de belles harmonies au projet. De la première à la dernière note, cet album est une réussite totale. Le bluegrass est présent partout grâce au violon, à la mandoline et au banjo. Carolina Special est le morceau choisi pour vous. Voici Irène Kelly. 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

En 2004 paraissait un album studio de Gigi Kale intitulé To Tulsa and Back. Sur le boîtier du CD, un autocollant attirait l'attention avec ce texte « Gigi Kale, nouvel album studio, l'intouchable, intemporel, génial, le nouvel album de la légende du blues ». Il est indéniable que tous les genres musicaux convenaient à Gigi Kale. Americana, Cajun, blues, country rock, Tulsa sound, il maîtrisait tout. La nonchalance de sa voix et de sa musique faisait de lui un personnage hors du commun. Presque chaque chanson débute par une intro interminable qui nous fait penser qu'on écoute un morceau instrumental. C'est la signature très particulière de Gigi Kale. Nous allons écouter Fancy Dancer, peut-être le morceau le plus country blues de l'album To Tulsa and Back. Voici donc Gigi Kale.

Reconnue pour ses contributions au folk et à la pop-rock, Carla Bonhoeff est une chanteuse et compositrice qui incarne à merveille le style musical californien. Restless Night, paru en 1979, est son deuxième album sur lequel figure son célèbre titre Baby Don't Go. Il est décrit comme accrocheur et bien construit. On apprécie écouter Carla Bonhoeff et sa musique intemporelle.

0: Equinox est en vacances, c'était une rediffusion de Countryside. Et voilà qui marque à peu près la fin du Countryside d'aujourd'hui. Countryside, c'est bien sûr de la country music, du bluegrass, de la folk et de l'americana qui revient tous les dimanches de 21 à 22h sur Equinox, la radio découverte à Namur. Countryside, c'est aussi les mardis dès 8h et les jeudis à 17h. Countryside s'est ouvert avec le groupe féminin de Waylon Jennings. On ne résiste pas à le refermer avec un...
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0: les chroniques de Pierre Hauze. Notre sociologue, Pierre Hauze, scrute l'actualité et l'information diffusée par les médias. Il vous propose ses réflexions comme autant d'outils d'analyse sur les moyens de communication et sur les jours que nous vivons.
1: Je vais me concentrer sur certaines déviances de l'actu. Oui, déviances. Déviances qui peuvent être la source d'une forme parfois aiguë du mal-être. La source du mal-être, c'est-à-dire être à l'origine de rejet, de déprime, de colère, et j'en passe. Il est très important pour nous tous, auditeurs et voyeurs, d'être conscients de certaines déviances voulues et non voulues de l'actu. J'en identifie trois courantes et très néfastes. Néfastes car elles minent les projets humains, individuels et collectifs, en les dévalorisant et même parfois en les détruisant. Ces déviances, loin d'être inhabituelles, sapent le moral des volontaires, des actifs du mieux, du bon et du beau. Elles sont ce que j'appelle les 3 M de l'actu perverse. Oui, perverse. Elles sont le mépris, la médisance et le malentendu. Le mépris, la médisance et le malentendu. Toutes les trois créent des situations malsaines et un mal-être dont nous souffrons tous, peu ou prou. Elles, ces déviances, nous démoralise progressivement d'une façon subtile et pernicieuse. On en vient même à se demander si ces déviances sont volontairement programmées et qu'elles l'est par les responsables de l'actu. Il en existe trop et trop souvent pour que cela soit inconscient et involontaire. Réfléchissons ensemble. Mais que veut-on dire par déviance ? Je vois personnellement, 3 façons, en quelque sorte consacrées et habituelles, de définir la déviance en tant que phénomène social. La déviance. Première définition, une pensée, un sentiment ou encore un acte qui s'écarte de la norme, c'est-à-dire du bon chemin socialement accepté. La norme établie dans l'espace et dans le temps. Une contradiction ou encore ce qu'on peut appeler un écart culturel. En quelque sorte, c'est une déviation. Deuxième définition de la déviance, un état qui est déclaré comme étant pathologique, un trouble, une maladie, un stress dû à une carence physique, psychologique ou encore socioculturelle. Elle est malsaine et elle fait mal. C'est une maladie. Troisième définition, un changement souvent radical et inattendu dans l'évolution de la nature qui se renouvelle en se différenciant et qui nous surprend par son aspect nouveau et original, une mutation. Donc, les déviances peuvent être la source, en quelque sorte, ou être plus intimement une déviation, une maladie, une mutation. Il faut constater qu'une déviance n'est pas nécessairement mauvaise, encore que certaines peuvent affecter d'une façon fort négative l'ordre, la tranquillité sociale et le bien-être individuel. Nous pouvons en effet souffrir des déviances. Elles nous perturbent, elles nous choquent, elles nous mettent en colère. Certaines déviances sont la source de beaucoup, reconnaissons-le, de blocages dans les sociétés humaines.

Le musée Félicien Rops de Namur, situé 12 rue Fumal, n'est jamais avare de beaux rendez-vous culturels. 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Où ce qui rapproche l'un de l'autre, c'est que l'un est collectionneur et que l'autre est artiste. L'un collectionne et l'autre crée. Les deux sont aujourd'hui décédés, hélas, mais la veuve de Victor Arouas, prolongeant la collection de son mari défunt en 2010, a entrepris de mettre en dépôt au Musée Rops de Namur les 550 œuvres, oui, vous avez bien entendu, les 550 œuvres collectées, toutes estampillées Félicien Rops par son mari. 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L'exposition collectionnée Victor Arouas et Félicien Rops est donc admirée du 11 avril 2026 au 27 septembre 2026 au musée Félicien Rops de Namur, 12 rue Fumal. 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

Rose et son album Pink Lady, le dernier en rang et en titre. Et ce titre lui-même, je compte plage titulaire et single de cet album. Alors pour son retour aux affaires après son dernier album Et puis juin, qui datait de 2013, notre amie Rose, la Pink Lady, n'a pas fait dans le détail. Les critiques l'encensent parlant de l'album le plus abouti de tous. Une touche plus rock, un air plus grave, des paroles qui parlent et des mots sur lesquels elle joue, ainsi ce « je compte » entendu en exergue de ce billet où tous les registres du verbe sont pris en compte, de même que ceux de l'expression d'ailleurs. Ainsi donc la Pink Lady, qui titre son album par cette appellation, franchit un pas de plus dans l'audace musicale. On l'a connue folk à ses débuts, puis pop dans ses deuxième et troisième albums. La voici en rythmo rockeuse pour ce quatrième album. Et ainsi, la jeune chanteuse, fraîche comme au premier jour de la liste ou de Ciao Bella, deux succès qui l'ont fait connaître, ajoute-t-elle une corde à son arc comme elle étant d'ailleurs et par ailleurs le cercle de ses compositeurs. Dans cet album de 12 chansons écrit par ses soins, Rose soigne ses mots le long de thèmes récurrents et communs à tout être humain. Une bonne dose d'angoisse et du temps qui file avec ce « je compte » entendu en exergue que ce billet, une addiction au remède « alcool on the rock » pour oublier dans « Pink Lady », joli clin d'œil par ailleurs au cocktail du même nom. Un sentiment aussi de mal-être dans Partie remise, de la mélancolie aussi dans Atone, le blues maternel dans Maman est en bad, mais heureusement le bilan pessimiste qui s'égrène d'un titre à l'autre est sauvé par un peu d'amour sur Histoire idéale que vous entendrez dans un billet parallèle et d'autre part d'autoplaisir aussi dans le jeu de société. Comme sur ses trois albums précédents, Rose aime jouer avec les mots, avec les expressions. De la liste de cocktails du titre qui fait le morceau, titre de cet ouvrage, à savoir Pink Lady, jusqu'aux allusions mobiles de parties remises et rimes originales aussi d'Atone, que vous entendrez dans un billet parallèle également, la chanteuse ne manque pas d'idées sous la frange de ses cheveux de lin. Un titre éclair de sa présence, cet album très réussi aux riches sonorités musicales et à l'impeccable réalisation technique, c'est le premier duo de sa carrière. Pour être deux, c'est le titre avec un invité de marque, Jean-Louis Murat. Eh oui, Rose n'en revient pas encore d'ailleurs que ce dernier ait accepté son invitation. Il en résulte un dialogue fragile et romantique d'excellente facture que vous découvrirez en clôture de ce billet. Les musiques, signées de ses complices Lohan, Oden, Laurent Lamarca et Mehdi, s'accordent aux arrangements discrets et à la production ciselée de l'orfèvre du son, Pierre Jaconelli, celui-là même qui réalise les albums de Zazie, Pascal Obispo, Benjamin Biolay ou de Johnny Hallyday, excusez du peu. L'album se caractérise par l'alternance d'envolées country or folk et de ballades en mode mineur qui laisse filtrer un zeste de rock entre les arpèges de guitare acoustique, les lignes de cordes et les gammes au piano. Mais avant tout, quelle que soit la couleur musicale, c'est la douceur avec laquelle Rose fait passer ses sentiments qui donnent la tonalité de Pink Lady. Un album à écouter en boucle qui vaut par la qualité de son interprétation, comme en témoigne ce « Pour être deux » où Jean-Louis Murat donne la réplique à cette artiste fine et délicate qu'est Rose. Pink Lady de Rose est signée sur le label Columbia de Sony Music. 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

0: une somme de poésie intitulée « Le poète ». Et comme l'enfant, le poète s'efforce de créer et de posséder l'univers.
1: Il marchait, entouré de bulles qui gravitent et reluisent ainsi que celles des poissons. La nuit, il choisissait un de ses satellites pour s'endormir au moins dans sa respiration. Il peuplait l'univers de ses frêles planètes, jouait sur leurs reflets et les rides des vents, et transformait selon son haleine secrète un monde fatigué qui n'était plus d'enfant. Ce n'était pas magie, mais sa vie naturelle. Depuis, comme un troupeau ensaché de moiteurs dans une soirée d'hiver, il va se perdre en elle, laissant l'étrange nuée s'évanouir ailleurs.
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dites, si c'était vrai, s'il était né vraiment à Bethléem, dans une étable, dites, si c'était vrai, si les rois mages étaient vraiment venus de loin, de fort loin, pour lui porter l'or, la myrrhe, l'encens, dites, si c'était vrai, si c'était vrai tout ce qu'ils ont écrit, Luc, Matthieu et les deux autres, dites, si c'était vrai, si c'était vrai le coup des noces de Cana et le coup de Lazare, dites, si c'était vrai, si c'était vrai ce qu'ils racontent les petits enfants le soir avant d'aller dormir, vous savez bien, quand ils disent notre Père, quand ils disent notre Mère, si c'était vrai tout cela, je dirais oui, ou sûrement je dirais oui, parce que c'est tellement beau tout cela. Quand on croit que c'est vrai.

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3: Ma musique chante en français, la deuxième heure, deux heures de musique de chansons françaises qui démarre avec le groupe brestois Goût de Luxe. Nous étions en 1986, Les yeux de Laura.

Je me voyais déjà être une chanson qu'on ne présente plus. Elle est sortie en janvier 1961. C'était également le titre du 7e album studio de Charles Aznavour. La chanson a été reprise par de multiples interprètes, tous aussi talentueux les uns que les autres, notamment par Yves Duteil, que voici pour vous.

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0: Mais bien sûr qu'il a du talent, Yves Duteil.
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0: Cœur de loup, c'est un titre de Philippe Lafontaine, ce qui a fait son succès d'ailleurs, n'ayons pas peur des mots. Ce titre ainsi que Alexis Matan figuraient sur un album qui s'appelait Femme Anonyma. C'est sorti en 1990, le voici.

Nous écoutions tout à l'heure la reprise de Je me voyais déjà. Michel Sardou a repris lui aussi une autre chanson célèbre dont les paroles étaient signées Gilles Thibault et Claude François. Je veux parler de Comme d'habitude. La musique est signée Jacques Revaux et Claude François. C'est sorti en novembre 1967 avec le succès qu'on lui connaît. Michel Sardou également a fait un tube de cette chanson. Je me

Un des plus grands succès de Catherine Lara, n'ayons pas peur des mots, c'est Nuit Magique. C'est sorti en 1986. Écoutez bien au percu, il y a Manu Katché.

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2: Avec une ambiance vacances, une ambiance un peu différente, puisque voici Michel Fugain, Viva la Vida.

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Retour sur un des grands tubes de la carrière de Jean Ferrat avec en 1963, C'est beau la vie.

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1: Et puisque nous en sommes au grand tube des années 60, voici Jacques Dutronc, il est 5h, Paris s'éveille, c'était en 1968.
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chantent en français, c'est les musiques françaises qui chantent en français de toutes les générations. Les titres des années 60 peuvent y côtoyer les titres des années 2000 et même de la décennie 2010, comme par exemple Stromae et toutes les mêmes.

Alors, nous nous posions la question à la production, à savoir, est-ce qu'une chanson dont le refrain est chanté à moitié en anglais a sa place dans cette émission, puisque ça s'appelle quand même Ma musique chante en français. Eh ben, on s'est concerté et nous avons dit, ah oui, pourquoi pas. Voici donc Frérot de la Vega, suite d'un...

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0: 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Alors français, anglais, qu'est-ce qui se cache derrière les mots? Derrière les mots, tout simplement une chanson qui peut être interprétée par Alain Souchon ou Laurent Voulzy, qui elle a toute sa place dans cette émission. C'est le premier single, extrait de l'album Alain Souchon et Laurent Voulzy, qui est sorti en téléchargement en octobre 2014.

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Les chansons françaises de toutes les générations. Et pour terminer l'émission du jour, je vous propose de déjeuner en paix avec Stéphane Echer. Vous allez me dire que ce n'est probablement pas l'heure pour vous, tant pis pour vous.

Ma musique chante en français, c'est tout pour aujourd'hui sur Equinox Namur. On se retrouve très bientôt. Toute l'équipe se joint à moi et vous embrasse. Salut.

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0: Chers amis d'Equinox, votre émission Suivez le Guide vous emmène aujourd'hui à la découverte de votre cité, trop méconnue des Namurois eux-mêmes d'ailleurs, qui sont toujours ravis, notez le bien, d'en savoir davantage sur leur lieu de résidence. Un déficit de connaissances, bien de fois constaté chez nos contemporains, m'a insufflé l'idée de vous permettre d'en savoir un peu plus sur ces lieux côtoyés chaque jour, mais dont nous ignorons la plupart du temps l'histoire et l'évolution. La vedette de cette émission et d'autres qui suivront, c'est Namur. Namur la belle et espérons-le, Namur l'éternel. Alors prêt pour le voyage, accrochez vos ceintures, c'est parti pour « Si Namur m'était compté ». Dans l'axe industriel wallon, autrefois florissant autour des métropoles carolorégiennes et liégeoises, Namur et ses environs forment un espace agréable autant que verdoyant. Une coupure même par rapport à des lieux plus industriels. De plus, elle est située, la ville, à l'orée de l'Ardenne, à faible densité de population et particulièrement propice à la culture, au loisir et au délassement. Étant donné sa situation, cette riante cité n'a d'ailleurs jamais manqué de surnom. On l'a appelée, comme évoqué ci-avant, Namur la Belle. En effet, on peut difficilement concevoir plus belle situation que celle de Namur, au confluent de la Meuse et de la Sambre et au pied de la merveilleuse colline de la Citadelle. On a aussi parlé de Namur la Gaillarde, cette fleur rustique aux teintes jaunes, rouges et brunâtres que les vétérans wallons des journées de septembre 1830 arboraient fièrement à leur boutonnière. Les volontaires de Vaudrin étaient de ceux-là, rejoignant les charriers jambes de bois et autres combattants du parc de Bruxelles pour bouter dehors les Hollandais et gagner leur indépendance et leur liberté. Certes, et ceux d'entre vous qui ont l'habitude d'assister au folklore débridé des fêtes de Wallonie le savent, on remet la gaillarde d'argent aux Namurois, personnes physiques ou associations qui se sont distinguées par leur mérite. C'est que le Namurois, à l'instar de la fleur qui lui est chère, est un fameux gaillard. Et tant qu'à parler de fleurs, Namur est aussi et avant tout la cité du Biabouquet, l'hymne namurois par excellence, chanté sur tous les tons. Comme ici, par exemple, en mode bossa nova, assez étonnant, oui, mais c'est le talent de Vincent Antoine et de ses musiciens qui nous y invitent. Voici le Biabouquet de Vincent Antoine et ses musiciens qui sont d'ailleurs des membres du Conservatoire de Namur.
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Elle ne s'arrête pas les surnoms de Namur. En wallon, on parlera de Namur l'iglotte. Glossa ou glotta, c'est la langue ou la glotte pour permettre à la nourriture de passer et de nous alimenter. Namur la gourmande ou Namur la gloutonne, c'est la traduction, si on veut, de Namur l'iglotte. Oui, car Namur, on sait recevoir et mettre les petits plats dans les grands. Tradition culinaire et école ou section hôtelière abondent à Namur pour mettre à l'honneur les saveurs du terroir. La ville compte aussi de nombreux cafés, brasseries et restaurants, du plus petit au plus grand, tous très alléchant. Personne ne pourra contester non plus à Namur le surnom mérité de Perle de la Meuse. Et pour nos visiteurs descendants du Nord, Namur est aussi la porte des Ardennes. Mais attention, l'Ardenne belge n'est pas à confondre avec les Ardennes françaises. Et là, Namur a cet avantage d'être à la fois à la porte de l'Ardenne belge et des Ardennes françaises, toutes proches via Givet. Par exemple, via Dinan d'abord, j'y vais ensuite, bien entendu. Alors Namur a toujours eu une grande importance stratégique. Louis XIV ne cessait de répéter que qui détient Namur détient le bouclier capable de faire face aux invasions germaniques. Du fait de cette importance géopolitique, l'Europe entière s'est farouchement battue à maintes reprises à Namur dans l'espoir de s'emparer de la place forte pouvant verrouiller la route qui relie la France à l'Allemagne. Et l'histoire de la ville de Namur est donc forcément riche en sièges et en bombardements. La ville fut assiégée plus de 20 fois au cours de sa tumultueuse histoire. L'habitat lui-même vécut au rythme de ces guerres incessantes. Avant le XVIIIe siècle, on ne bâtissait pas volontiers en dur à Namur, en raison précisément de ces guerres incessantes. Et ce n'est qu'à partir du XVIIIe siècle que la mentalité changea. Louis XIV incita les Namurois, après son siège victorieux, à construire désormais en dur sous la protection du roi de France. Et c'est pourquoi le centre-ville offre aujourd'hui volontiers le visage d'une cité du XVIIIe siècle. Ce n'est qu'à la fin du XIXe que Namur cessa de jouer un rôle militaire prépondérant. Sous l'impulsion du roi Léopold II, qui avait une vision stratégique pour chacune des grandes villes de son royaume, Namur fut dédié au tourisme. Ce dernier ne s'y développera cependant pleinement qu'après la Deuxième Guerre mondiale, lorsque les derniers soldats auront quitté la citadelle. Cette citadelle de Namur représente un extraordinaire pôle d'attraction pour tous ceux qui s'intéressent à l'histoire militaire, certes, mais elle représente aussi un fantastique centre de délassement pour petits et grands. On y accède par la route, côté Meuse, la route merveilleuse, côté Sambre, l'avenue Jean Ier. Par des sentiers pédestres aussi, ou, bien entendu, par le téléphérique. On y trouve une plaine de jeux, un pavillon high-tech, un centre de visiteurs, des souterrains, un petit train touristique, un patrimoine exceptionnel et un grand parc boisé où chacun peut y trouver calme et espace libre. De la citadelle, on jouit d'une vue exceptionnelle sur la ville, sur la vallée de la Meuse, sur les joyaux architecturaux que notre ville recèle, ses imposants musées, ses rues pittoresques et ses places agréables. Vif Namur poteau, comprenez, vif Namur pour tout ce qu'elle a à offrir, clament les vieux Namurois, et on ne peut décemment pas leur donner tort.

Alfred est là pour nous rappeler que la langue wallonne est bien présente à Namur. Elle est aussi synonyme d'humour et de plaisir de vivre. À Namur, on aime flâner, s'attarder, se mesurer même aux escargots, prendre du bon temps. Et à propos de cette chanson que vous venez d'entendre, de cet Alfred, savez-vous qui se cache derrière ce personnage? Eh bien, ce sera peut-être une révélation pour vous. Il s'agit de William Dunker. En effet, William Dunker a commencé à chanter sous le pseudonyme d'Alfred. Encore un carolo qui s'est laissé séduire par l'esprit namurois. Namur est une ville au passé chargée d'histoire. Ville historique entre toutes, elle fut durant des siècles médiévaux la capitale du comté de Namur et par conséquent la ville la plus importante de cette région. Lorsque la province de Namur fut créée, la ville du même nom en devint immanquablement le chef-lieu. À elle seule, elle représente le quart des habitants de la province de Namur. Vu sa situation géographique idéale, trait d'union entre l'est et l'ouest, le nord et le sud de la communauté francophone sur l'axe lotharingien, il n'est donc pas étonnant que Namur se soit développé jusqu'à devenir un centre administratif et de services, mais aussi religieux avec l'évêché, enseignant avec ses nombreuses écoles et son université, et militaire du temps où les casernes Marie-Henriette et Léopold, voire même du génie à jambes, accueillaient les jeunes recrues lors de leur service militaire. On a souvent dit qu'à Namur, ville de garnison, on avait scellé l'alliance du sabre et du goupillon. Depuis 1980, la Belgique est devenue un État communautaire régionalisé, au sein duquel les régions et les communautés ont acquis un nombre important de compétences. Le Conseil régional wallon a son siège à Namur depuis cette époque, 1980 donc. Les parlementaires ont d'abord siégé au Novotel à Ouépion, puis à la Bourse du Commerce, place d'Armes, et enfin, au début des années 90, à l'ancienne Hospice Saint-Gilles, superbement rénovée. Par un décret du 11 décembre 1986, Namur est devenue capitale de la région wallonne. Et en 2010, un autre décret, porté par le ministre-président Rudy De Motte, installa officiellement à Namur le Parlement, l'exécutif de la région et l'ensemble des institutions. Ce décret cadenasse toute velléité carolo ou liégeoise, ambitionnant encore de jouer ce rôle de capitale régionale. En se promenant dans la ville, on découvre de nombreux témoignages d'un passé très riche, installant Namur comme centre d'art et de culture reconnu. Ses vieilles églises, ses bâtiments publics, ses remarquables maisons particulières, hôtels de maîtres et naturellement ses nombreux musées contribuent à faire revivre le passé namurois. Si l'on veut vraiment connaître Namur, il faut d'abord se familiariser avec son histoire. Très vite, le contact avec Namur se noue alors en une histoire d'amour.

Histoire d'un amour. Une chanson emblématique, écrite par le panaméen Carlos Eleta Almaran en 1955, puis traduite en français par un certain Francis Blanche, et interprétée par Dalida en 1957. La chanson obtient à ce moment un incontestable succès populaire dans les pays francophones, faisant de Dalida la figure emblématique de la chanson française. Le mode boléro imprime à la chanson un sentiment de nostalgie. La chanson sera reprise ensuite par de nombreux artistes, Luis Mariano, Gloria Lasso, Julio Iglesias, témoignant ainsi de son impact durable dans la culture musicale et contribuant de la sorte à sa renommée internationale. C'est un fait que si l'on veut vraiment connaître Namur, il faut se familiariser d'abord avec son histoire. Mais qui sont les historiens namurois et quels sont les fruits de leurs recherches? L'historien Gallio fut le premier de renom à se pencher sur l'histoire de Namur. De 1788 à 1791 parurent les 6 tomes de son ouvrage « Histoire générale, ecclésiastique et civile de la ville et province de Namur ». Dans le premier volume, Gallio affirme à juste titre qu'il en va de la naissance des villes comme des sources des rivières. Il est impossible de les situer avec précision. Et il en est de même, explique-t-il, pour les toponymes. Ainsi, il est légitime de se poser la question « Mais d'où vient le nom de Namur ?» Il existe à ce propos bon nombre d'hypothèses et de légendes à ce sujet. Selon l'une d'entre elles, la ville se serait d'abord appelée Cédrochia, en l'honneur du roi Tongre, qui durant le 1er siècle après Jésus-Christ se serait installé sur la colline où se dresse actuellement la citadelle. Un temple y était consacré au dieu Nam. Nam, dieu du fleuve. Ce qui semble authentifié d'ailleurs par les récentes découvertes archéologiques sur le site du Grognon. Tandis que sur l'autre rive de la Meuse, la rive droite, la rive Jamboise en quelque sorte, se dressait un gigantesque menhir auquel les druides rendaient un culte. Des sacrifices humains avaient lieu près de cette pierre du diable, aujourd'hui disparue, mais toujours attestée par la toponymie rue Pierre du Diable à Jambes. Au IVe siècle, Materne, évêque de Trèves, commença à évangéliser la région. Un jour, il fit son apparition dans le temple de Nam. Du doigt, il désigna la statue de l'idole et il affirma que celle-ci devait disparaître, tout comme la superstition et les sacrifices humains. À ce moment précis, sur la rive droite, opposée donc de la Meuse, un druide s'apprêtait à sacrifier une victime de plus. Mais l'arme du sacrifice tomba de sa main levée, tandis qu'il chancelait et s'effondrait, ce qui provoqua l'effroi des spectateurs. Le texte en latin médiéval relatant cet événement contient l'expression « nam mutus », c'est-à-dire « nam muet ». Le nom de la ville viendrait donc de là. Saint-Materne, qui a l'église d'ailleurs la plus vieille de Namur dédiée à son oncle, une Notre-Dame, tout près du Grognon, aujourd'hui appelé la Confluence, aurait rendu le dieu Nam muet. Le nom de Namur viendrait donc de là, Nam mutus Namur. Cette légende est bien sûr indissociable de la vie de Saint-Materne. Mais au fil du temps, les moines ont contribué à imposer cette légende et le ménestrel Jean d'Outremeuse l'a encore amélioré dans sa version poétique. Nous n'en avons plus, bien évidemment, l'enregistrement, mais de nos jours, de jeunes auteurs de textes et de chansons mettent toujours l'accent sur leur attachement à cette ville qui représente beaucoup pour eux. C'est le cas de Noli, alias Tom Coquelet, originaire du village de Liernu, en Esbaie namuroise, aujourd'hui salzinois d'ailleurs, qui a composé en 2023, à l'occasion des 100 ans des fêtes de Wallonie, le Namur, une sorte d'hôte à Namur, que voici, vous allez voir, c'est pas mal pensé et pas mal tourné.

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Je vous ai conté cette histoire légendaire du nom de Namur, tout à l'honneur de Saint Materne, qui mit fin de la sorte aux sacrifices humains de la pierre du diable et qui fit en sorte de substituer au dieu Nam, qui exigeait ce genre de sacrifice sanglant, la parole de paix et d'amour du Christ dans sa croisade évangélique. Mais il existe d'autres explications relatives au nom de la ville. Ainsi, certains prétendent que Namur, construite par les Romains après la victoire de Jules César sur les Adriatiques en 57 avant Jésus-Christ, aurait reçu le nom de Novus Murus, nouveau mur, qui se traduit en langue franque, le francique, par nœud mur, ce qui aurait donné Namur. On sait que les Gaulois avaient défendu l'éperon rocheux donnant sur le confluent par des palissades faites de pieux en bois. César aurait modernisé l'ouvrage en dressant ses premières murailles en dur, ce qui est fort plausible en fait. Une théorie antérieure à celle-ci affirme quant à elle que les premières sources écrites faisaient mention de Namu ou Namukum, donc sans R. C'est le cas de l'épitaphe d'Aléite, la sœur de Henri l'Aveugle, comte de Namur, de 1139 à 1196. En tant que comtesse du Hainaut, elle fut enterrée à Mons, et sur sa pierre tombale, il est fait mention de Namukensi comme lieu de naissance. Donc Namur, en réalité. Et des historiens comme Sigebert de Jambloux et Robert de Monte parlent respectivement de Namukensi, à nouveau, et de Namuti. Le R final n'apparaît qu'au XIIe siècle. Certains savants remontent encore plus loin dans le passé et font état d'une racine celtique. Le nom de la ville proviendrait des mots celtiques « nan », comme « vallée », c'est la traduction, en tout cas, et « man » ou « man », c'est-à-dire des pierres. Ce qui ressemble forcément, si on le prononce à la celtique « man » et « men », à « namen ». Namen, nom donné à la ville en langue germanique. Une autre hypothèse veut que la ville ait reçu son nom des Francs. C'est l'époque de Clovis, hein, souvenez-vous. Ceci aurait tenu compte de la situation de la ville à l'embouchure de la Sambre et de la Meuse. Alors, l'embouchure plutôt de la Sambre, dans la Meuse, bien évidemment. Alors, à l'origine, le nom de la ville aurait été Namon et Namonte. Monde et Monte, c'est la bouche en francique, ou l'embouchure. Une dernière théorie tient compte de la situation de la ville sur les bords de la Meuse, qui se disait autrefois, qui s'appelait autrefois, la Meuse s'appelait autrefois Meur. Ce qui donne Nan, vallée en celtique, et Meur, Meuse en francique. Nan, Meur. Selon cette théorie, Namur serait la déformation de Nan, Meur, dont la prononciation est d'ailleurs proche de Namur, comme on le dit en wallon. Et comme le chante Henri Golan, don d'emprunt évidemment de l'artiste, encore un carolo qui chante les charmes de la cité du Biabouquet. Ici, l'ambiance est plutôt joyeusement festive, comme vous allez vous en rendre compte.

Les diverses hypothèses sur l'origine du nom de Namur sont relatées par Félix Rousseau, décédé en 1981 à l'âge de 94 ans dans la ville qu'il aimait tant. Il est l'historien par excellence qui, au cours du XXe siècle, a accordé le plus d'attention à la ville de Namur. Jusque peu avant sa mort, il était de toutes les manifestations à caractère historique ou folklorique. Il était considéré comme le savant de sa ville et apprécié au point que lors des cortèges folkloriques, il prenait place dans une calèche tirée par des chevaux. Son sourire était débonnaire et il saluait les passants d'un signe amical à la manière d'un souverain faisant sa joyeuse entrée dans une ville. Il était entre autres enthousiasmé par le projet touristique né en 1975 quand les clés de la citadelle furent remises aux édile namurois. Celle-ci serait à nouveau mise en valeur à des fins de culture et d'animation patrimoniale, cette fois loin des horreurs des guerres successives qui avaient ensanglanté son sol et ses murailles. Namur jouait déjà un rôle majeur dans la thèse universitaire de Rousseau relative au comte Henri l'Aveugle. Par la suite, de nombreuses publications de l'historien traitèrent directement ou indirectement de Namur. En 1948, parut Namur, ville Mosane. Le premier ouvrage présentait l'histoire complète de la ville depuis l'ouvrage de Gallio au XVIIIe siècle. D'autres ouvrages, d'autres livres, d'autres articles très bien documentés ont été publiés ultérieurement, mais l'histoire de Namur est tellement vaste que la plupart des écrivains ou des historiens concernent surtout des aspects partiels de cette histoire. Citons le siège de Namur en 1692, l'histoire de ses monuments, de ses églises, de ses couvents disparus, la vie à Namur au XVIIIe et tant d'autres ouvrages que vous trouverez à la bibliothèque de la Célestine, rue du 1er Lancy à Namur, ou encore à l'Office du tourisme rue du Pont. Tous ces ouvrages, rédigés par des passionnés de l'histoire de Namur, mettent l'accent sur le côté attachant de la ville. La plupart vous diront qu'ils ne pourraient pas vivre ailleurs qu'à Namur. Son lent pays, sa douceur de vivre Mosane qui est inimitable, incomparable. Et cet attachement remonte parfois loin dans le temps, à l'instar de cet auteur, compositeur, interprète namurois Michel Fischer, qui nous chante son coup de cœur pour le Namur de la fin des années 50 et du début des années 60, quand il était toujours au Collège des Bons Pères.

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0: Vous contez l'histoire de Namur, si vous embarquez pour un voyage de plus de 2000 ans, dont la citadelle, objet de convoitise des puissants pendant 20 siècles, tient incontestablement une place de choix, voire la vedette. Quand on contourne la ville en venant de Bouges et qu'on longe la Meuse après être passé par le rond-point de ses chasseurs, c'est incontestablement la citadelle qui impressionne par ses imposantes dimensions. Elle ne fut pas toujours aussi bien mise en valeur d'ailleurs. Avant les années 60, la vue était masquée par les maisons du quartier de la Sarasse ou du Grognon. Et un des effets de la démolition de ces immeubles vétustes qui fit débat à l'époque, car c'était le plus ancien quartier de Namur et le cœur de la naissance de la ville, fut de rendre à la citadelle son incroyable prestige, sa majesté, qui rendent bien visible aujourd'hui les strates de toutes les époques, depuis la préhistoire et l'Antiquité, jusqu'au XXIe siècle. Assiégée, on l'a dit, à plus de 20 reprises, la citadelle est toujours debout. Aujourd'hui, elle ne craint plus de subir les assauts des soldats venus de toute l'Europe qui se sont battus pour la conquérir. Les touristes ont pris la place de ces hommes en armes pour se lancer pacifiquement à l'assaut de la citadelle, vouée désormais aux loisirs, à la culture et au tourisme. Parmi les bâtiments superbement rénovés, on trouve une strate plus haut que le médiéval château des Comtes, le bâtiment de Médiane, datant du XVIe siècle, ancien colombier militaire, est devenu aujourd'hui le temple des parfums Guy Delforge, du nom de son restaurateur et de son créateur. Le nouveau maître des lieux, c'est Charles Kerangoff, et c'est en sa compagnie que nous allons clôturer cette émission de Suivez le Guide, car de si Namur m'était compté à si Médiane m'était compté, il n'y a qu'un pas que nous allons franchir. Nous sommes sur les hauteurs de la citadelle, ici dans un lieu particulièrement parfumé, et pour cause, puisqu'il s'agit de l'atelier de parfumerie Guy Delforge. Guy Delforge, on le sait, c'est quelqu'un qui a créé cet atelier de parfumerie et qui en a fait un lieu absolument remarquable, où l'odeur est vraiment à la une, puisque on y crée des parfums. Donc il y a 35 à 40 ans de cela, et c'était à la fin des années 80, il y avait, souvenez-vous, de magnifiques jardins de pensée à l'époque, etc. Et pour lui succéder, Monsieur Charles Kerangoff a pris vraiment les choses en main, et on peut dire que non seulement il continue l'œuvre du créateur, mais aussi il y apporte sa touche personnelle. Alors, Monsieur Charles Kerangoff, bonjour. Et bienvenue sur l'antenne d'Equinox.
1: Merci beaucoup et bienvenue chez moi. Et c'est un véritable plaisir que de répondre à vos questions aujourd'hui.
2: Alors, je me trompe, Monsieur Kerangoff, s'il n'y a pas un petit accent français chez vous. Et donc, les Français sont les très bienvenus à la citadelle, hein, vous le savez, hein, depuis Louis XIV.
1: Oui, j'ai la double nationalité. Je suis belgo-français, des origines bretonnes. Mon nom peut faire. Ce sont des consonances bretonnes, tout simplement. Mais j'ai passé plus de temps de ma vie en Belgique, donc je suis belge et français.
2: Et comment se fait-il que vous en êtes arrivé à succéder à Guy Delforge ? Guy Delforge, je l'ai dit, c'est une famille très connue à Namur, les brasseries, le journal L'Avenir, entre autres, etc. Et donc, il est connu ici, lui, comme le loup blanc ou le loup gris, je ne sais plus quoi. Tandis que vous arrivez et puis vous dites, tiens, ça, c'est quelque chose qui m'intéresserait beaucoup. Et d'ailleurs, il faut, pour s'occuper de parfums, un certain nez.
1: Il faut un certain nez, il faut être passionné, évidemment, comme Guy l'était. Et j'ai rencontré Guy il y a maintenant une dizaine d'années, 8-9 ans, et ça a été un coup de foudre réciproque entre lui et moi. J'étais la personne idoine pour qu'il transmette sa société, et je suis arrivé au bon moment. On parle souvent de

0: Donc je me suis mis de côté, si vous voulez. J'ai laissé, le nom est toujours là, vous pouvez regarder. Ça reste l'atelier de parfumerie Delforge. J'ai retiré le prénom pour me faire un peu de place, mais je continue bien entendu dans les pas que Guy a tracés.
1: Voilà, alors donc la particularité ici, c'est qu'on élève des parfums, un peu comme on élève du vin, hein, monsieur Guérangoff.
0: C'est exactement le même processus. Guy a eu, il y a 35 ans, une médaille d'or à Paris, à Londres, avec un de nos parfums. Il s'est dit, tiens, il faut que je crée la parfumerie.
1: C'était le carré blanc.
0: Carré blanc, très bonne mémoire, bravo. Et c'est toujours le numéro un de nos ventes. C'est un parfum remarquable, remarquable de complexité. C'est un orchestre symphonique à lui tout seul. Et Guy a eu cette idée de génie et cette persévérance qu'on lui connaît bien apparemment, puisque vous n'êtes pas le premier à le dire. Guy est quelqu'un de très persévérant, voire même parfois un peu entêté. Et il a fait le pied de grue devant l'hôtel de ville pour obtenir ce bâtiment-là, qui est un bâtiment magnifique, 200 ans, hein, l'ancien atelier d'artillerie. Et surtout, les souterrains sont les plus vieux de la citadelle. Ils datent du château des Comtes de Namur, il y a 500 ans, Charles Quint, François Ier. Et en plus d'être magnifique, ben, c'est mon usine. Et c'est, les qualités qu'offrent les souterrains de la parfumerie permettent l'élevage magnifique et la création de parfums. La fabrication.
1: Voilà, précisément, c'est médiane ici. Mais donc, c'est entre le château des Comtes et Terra Nova.
0: Tout à fait. Hein,
1: c'est donc, et ça date du 16e siècle. Hein, c'est formidable. Hein. Ouais. Donc ici, et les parfums sont à l'aise pour être, pour mûrir de la meilleure des manières. Pourquoi ? Parce qu'il y a, évidemment les fameux souterrains de la citadelle, hein, dans lesquels ils mûrissent précisément. Et donc, pour un parfum, l'ennemi, c'est pas la lumière, la chaleur.
0: Oh là là, mais vous savez tout. Effectivement, les deux ennemis du parfum, et vos auditeurs pourront le noter, c'est effectivement la lumière du soleil et les températures élevées. Donc, le pire endroit pour garder un flacon de parfum chez soi, c'est ce que tout le monde fait, une margelle de fenêtre dans une salle de bain. Ça, c'est vraiment la chose à éviter. Donc, si vous pouvez éviter de le faire, ça serait bien. Et moi, grâce à mes souterrains, pas de lumière du soleil et une température constante toute l'année, entre 12 et 14 degrés, je n'ai pas d'ennemis. Et les parfums, je peux les conserver des années et des années.
1: Oui, précisément. Comment dirais-je, lorsque vous créez un parfum, comment ça se passe? Vous avez une idée? C'est au feeling ou comment faites-vous?
0: Ça part d'une idée, en effet, soit un ingrédient qu'on veut mettre au centre, qu'on veut mettre en valeur ou reconstituer une forme d'ambiance. J'ai un parfum qui s'appelle La Cambre. Eh bien, j'ai voulu refaire cette ambiance avec de l'encens, etc. Et donc voilà. Et puis après, c'est beaucoup de travail. Moi, je mets 6 mois pour faire un parfum en travaillant un quart d'heure tous les jours, tous les matins. Donc c'est un travail de longue haleine, beaucoup d'échecs, peu de réussites, mais c'est beaucoup de persévérance, ce métier-là.
1: D'ailleurs, lorsque on entre dans l'atelier de parfumerie, donc en fait, il y a les parfums qui sont exposés, il y a une odeur extraordinaire qui est là. Alors, pourtant, c'est dans des boîtes, etc. Mais comment ça se fait que cette odeur vous prend lorsque vous arrivez chez vous?
0: Eh bien, et cette odeur est variable, hein, parce qu'elle change tous les jours, puisque c'est les clients, en testant les parfums, qui vont les vaporiser. Et donc, l'odeur que vous sentez, ben, c'est un parfum qui n'existe pas. C'est la somme de tout ce que les gens ont essayé toute la journée. Voilà.
1: Et pour créer un parfum, combien de temps faut-il, monsieur Guérangoff?
0: Moi, je mets entre 5 et 7 mois, arrondissons à 6 mois. Par rapport aux autres, je ne sais pas qu'est-ce que ça peut donner. Moi, j'ai eu la chance d'avoir dans mon entourage de grands parfumeurs de renom qui sont et Jean-Paul Guerlain et Olivier Creed. Et je sais que pour eux, c'était à peu près le même temps qu'ils mettaient.
1: Les parfumeurs, c'est une vaste... c'est une vaste confrérie. En fait, connaissez tous les uns les autres. Vous parlez de vos secrets de fabrication. Comment ça se passe?
0: Certainement pas. C'est un sale milieu, la parfumerie. Justement, tout le monde s'observe. Tout le monde est jaloux de la dernière trouvaille du concurrent. Et c'est les secrets. Mais moi, j'ai que des secrets. Personne ici ne connaît mes secrets de fabrication des parfums. C'est ce que j'ai racheté à Guy Delforge. Et je continue, bien sûr, d'entretenir tout ça. Ce ne sont pas des secrets vitaux. Mais ce qu'il faut savoir, c'est qu'en parfumerie, aucune recette de parfum est déposée. Elles sont toutes secrètes. Parce que si vous déposez une recette de parfum, vous communiquez. communiquer les dosages et vous êtes copié dans la seconde. Ce qui est important, c'est les dosages. Le nez n'est qu'un outil, mais en parfumerie, ce qui est important, c'est les dosages.
1: Et on parlait d'un parfum qui tient. Le parfum, lorsque on l'achète ici, il doit être consommé dans quel délai ?
0: Un parfum qui tient, c'est pas lié à sa durée dans le temps. Un parfum, s'il est à l'abri de la lumière et de la chaleur, il peut durer des années.

0: des années.
1: Oui, il peut rester. Bien sûr.
0: C'est comme
1: je
0: le vin.
1: Qu'il y avait une date limite de péremption.
0: Non, parce que c'est fermé, c'est de l'alcool, c'est fermé hermétiquement. Si vous respectez de ne pas exposer le parfum à ces deux ennemis dont on parlait tout à l'heure, la chaleur et la lumière, il n'y a aucune raison pour que votre parfum ne dure pas des années entières.
1: Oui, une bouteille de vin, on sait qu'elle peut durer nombreuses années.
0: Oui, alors peut-être que le
1: parfum. Ça dépend, c'est du vin de qualité.
0: Ah ouais, exactement. Alors est-ce que le bon parfum se bonifie avec l'âge ? Il faudrait le goûter pour pouvoir répondre à cela.
1: Et alors, précisément, vous avez une très belle gamme ici. Vous avez des senteurs un peu boisées, fleuries, épicées, fraîches, etc. Et les clients que vous avez, ils sont fidèles à un parfum en général ?
0: On est tous fidèles à un parfum. Alors, certains clients ont un spectre olfactif très large et aiment plusieurs familles. Mais généralement, nos goûts vont plutôt vers une famille et on s'y tient toujours. Le gros problème, c'est qu'un parfum qu'on aime vraiment, on ne le sent plus. Alors, on veut changer en permanence, mais on revient toujours à ses premières amours.
1: Alors, comment fait-on pour voir ? Il y a votre gamme et il y a la gamme de Guy Delforge.
0: Tout ça est mélangé, il n'y a pas, peu importe. Moi, vous savez, ce qui m'intéresse, c'est que quand un client vient, c'est l'expérience qu'il va avoir à la parfumerie. Moi, je ne peux absolument pas présager de ce que cette personne va acheter. Il n'y a aucun critère d'âge, aucun critère de sexe, aucun critère de couleur de peau. Vous savez ce que c'est qu'un bon parfum ? C'est un parfum qu'on aime. Donc, moi, je peux vous parler des heures entières de tous mes parfums, mais c'est vous, le client, qui aura les derniers mots en disant « j'aime ou j'aime pas ». Tout simplement.
1: Et dans la parfumerie, vous avez des expositions d'œuvres d'art. Est-ce qu'on peut dire que le parfum est une œuvre d'art ?
0: Ah ben certainement, mais ce n'est pas pictural, de fait, c'est olfactif. Moi, c'est ce que je dis toujours, un parfum ne va pas faire votre personnalité, mais ça va être un habit invisible. Ça va être un petit peu une trace que vous allez laisser, soit par votre présence et aussi par votre absence.
1: Alors, voilà. Vous avez envie de faire découvrir la parfumerie au grand public, pas seulement pour venir acheter, mais pour voir comment ça se passe chez vous, avec justement en pénétrant un peu dans l'antre du parfumeur et les endroits où sont stockés les parfums, c'est-à-dire dans les galeries souterraines ici de la Citadelle.
0: Tout à fait, nous organisons des visites. Vous savez, ce qui est important chez nous, et je pense que toute mon équipe en est consciente, comme moi, de la même façon, ni plus ni moins, il y a deux choses importantes. C'est effectivement nos parfums, mais c'est aussi encore plus important peut-être que nos parfums, c'est leur fabrication. Donc nous sommes très à cheval et c'est très important pour nous de faire connaître, comme si nous devions prouver par rapport à l'ambiance actuelle, à la fabrication des parfums qui fait intervenir quand même pas mal de chimie à l'heure actuelle, eh bien nous ne sommes pas du tout dans ce moule-là et nous aimons le montrer et nous en sommes très fiers. Montrer donc le processus de fabrication des parfums qui se fait par une visite qui dure une heure et là les gens visitent, les touristes, les curieux visitent notre atelier, on leur monte un petit film de cinéma, puis on se balade dans l'atelier, on va dans les souterrains.
1: Vous faites même des visites un peu particulières pour les enfants ou pour les jeunes. C'est fort important de travailler leur goût.
0: Bien sûr, on a des vocabulaires qui s'adaptent en fonction de la qualité des groupes. Des étudiants en sciences vont avoir un guide un peu plus pointu sur le côté scientifique, et sinon les jeunes, oui, on bénéficie d'un vocabulaire plus simple. Et les jeunes ont beaucoup de questions et tout ce qui est sensoriel, ça les intéresse déjà très fortement. Et puis, ce qu'ils découvrent la vie.
1: Et vous avez la possibilité de leur faire fabriquer eux-mêmes leur propre parfum ?
0: Non, on teste les parfums, on sent, on s'éveille au sens, notamment à l'odorat. On leur explique beaucoup de choses, mais la fabrication du parfum, c'est déjà suffisamment complexe. Et voilà. Et ça serait trop dur. Guy avait fait ça en son temps avec son coffret du petit parfumeur. C'était une expérience que tout le monde regrette, mais c'était très difficile à mettre en place. Il lui-même avait arrêté ce projet-là.
1: D'accord. Et les visites de M. Karangoff, c'est tous les jours ou le samedi plus particulièrement ?
0: Alors, nous sommes pendant les vacances scolaires, nous passerons pendant les vacances scolaires, donc c'est tous les jours à 15h30 pendant les vacances scolaires wallonnes. Et le reste de l'année, c'est les samedis à 15h30. Mais mieux vaut nous appeler et s'inscrire dans tous les cas parce qu'on est un peu victime de notre succès.
1: La durée de la visite ?
0: En fonction du groupe. groupe et des questions qu'ils vont poser, mais minimum une heure.
1: Donc il y aura pas seulement, je veux dire, à découvrir des choses magnifiques au niveau des sens, mais aussi enfin, de la vue, puisque vous avez le chic d'offrir votre parfumerie pour découvrir des œuvres d'art.
0: Exactement, donc on fait chaque mois, nous avons une ou un artiste qui vient exposer. En ce moment, c'est Madame Schumacher. J'aime énormément son travail. Elle fait des tableaux magnifiques et on change. Comme ça, toute la décoration de la parfumerie change tous les mois et c'est très bien.
1: Ouais, oui, c'est magnifique. Alors, qu'est-ce qu'on peut vous souhaiter pour l'avenir, M. Kerangor ?
0: Que ça continue. Que ça continue comme cela. On est en pleine ascension, on le ressent bien. Après ces 3 années Covid qui étaient un peu désastreuses, on reprend du poil de la bête, on est motivé, on aime de plus en plus ce que nous faisons et on est on parle de nous de plus en plus, comme vous aujourd'hui.
1: On sent à travers vous la passion.
0: Il faut être passionné pour faire un métier pareil.
1: Oui, c'est évident.
0: Vous aussi, vous l'êtes passionné.
1: Oui, bien sûr. Ouais. Justement, si on n'était pas passionné, comme vous dites, on ne serait pas là.
0: Exactement.
1: En tout cas, nous, ce qu'on souhaiterait, c'est inviter nos amis auditeurs, auditrices, à venir le plus souvent possible, parce qu'il n'y a pas seulement pour visiter la citadelle, mais aussi, vous êtes ouvert tous les jours.
0: Hein. On est ouvert tous les jours, dimanche compris. Nos 2 jours de fermeture, c'est le 25 décembre et le 1er janvier. Et les dimanches, on ouvre entre 14h et 18h, et les jours fériés, et sinon, toute l'année, de 10h à 18h.
1: Ça fait tellement plaisir de se faire offrir un petit parfum.
0: Mais évidemment. Et nous, on a un excellent rapport qualité-prix, parce que dans la conception du magasin de Kangui a ouvert ici, eh bien, j'ai toujours le statut d'artisan, et il n'y a pas de marge, si vous voulez, distributeur. Donc, nos parfums sont de qualité, on fait de l'eau de parfum à des prix vraiment très réduits.
1: Ça, c'est sûr. Moi, je peux en témoigner, parce que...
0: Vous êtes client.
1: Voilà, je suis client, et j'aime beaucoup ce que vous faites. Oui. Et c'est vrai que ces parfums tiennent énormément, enfin, toute la journée, on peut le dire. Mais la question, c'est de dire, tiens, quand on a un parfum, est-ce qu'on peut le garder très longtemps,
0: voilà. Ben oui, pour moi, ça se conserve toujours, hein, en faisant attention à la lumière et à la chaleur.
1: Parce que c'est de la qualité.
0: Parce que c'est de la qualité, le naturel le plus possible, et puis voilà.
1: Eh bien, un tout grand merci, M. Kerangoff. On rappelle, hein, l'atelier de parfumerie Delforge est situé à Médiane, en contrebas de Terra Nova et un peu au-dessus de ce fameux château des Comtes, hein, que tout le monde nous envie. Et entre les deux, il y a le pont des Hollandais, hein, créé en 1815, d'ailleurs.
0: De triste mémoire pour mes origines françaises.
1: Exactement. Mais ben voilà, maintenant, on est Européens tous. Et bon, il vaut beaucoup mieux précisément faire la paix autour du parfum que de voir le sang gicler. Hein.
0: Exactement, évidemment.
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1: Oui, et alors le site internet ?
0: Le site internet delforge.com. Magnifique, nous vous attendons nombreux.
1: Monsieur Kerangoff, un tout grand merci. On rappelle que vous êtes le successeur de Guy Delforge et vous avez certainement autant de qualités que lui, je peux vous le dire, à vous entendre justement à travers votre expression qui est tout à fait au top.
0: Merci beaucoup pour ces compliments. Je les prends. Merci pour votre gentillesse.
1: Merci. Hein.
0: Au revoir, monsieur.
1: C'est avec cette très belle chanson d'une forteresse d'amour que nous prenons congé, chers amis, dans l'attente d'un nouveau numéro de Si Namur m'était compté, une émission qui appartient à Suivez le Guide. Suivez le Guide, cette émission du jeudi de 21 à 22h, diffusée les 3e et 4e jeudi du mois. Christophe Marchal, qui a mixé cette émission et qui l'a mise en onde, et Guy Carpio, votre serviteur qui l'a préparé à votre intention, vous remercie de votre fidélité et vous donne rendez-vous la fois prochaine de 21 à 22h, un 3e ou un 4e jeudi du mois, pour un nouveau numéro de Suivez le Guide. Restez à notre écoute puisque dans un instant, vous aurez droit à votre émission littéraire Parole d'écrivain.

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0: 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Et branchez vous l'êtes, et nous sommes au rendez-vous, chers amis d'Equinox, puisque vous êtes de plus en plus nombreux à nous écouter. Cette émission Parole d'écrivain vous est en effet dédiée, et c'est un réel plaisir de vous retrouver pour une nouvelle aventure littéraire, puisque vous le savez, notre émission explore les trésors de cette littérature qui nous tient à cœur, qu'elle soit francophone, française, belge ou internationale. Et votre fine équipe est là, toujours prête à vous servir de guide pour découvrir deux nouvelles pépites de la littérature qui vous seront proposées ce soir. Avec l'indispensable concours de Nicole Roland, écrivaine, critique littéraire, professeur émérite, et de mérite, croyez-moi, elle en a beaucoup. Bonjour ma chère Nicole. Et aussi le concours non moins indispensable, évidemment, que serions-nous sans lui, de sa présence aux manettes pour cette émission. À nouveau, Christophe Marchal, toujours fidèle au poste. Merci Christophe.
2: Bonsoir.
0: Ah, je me tourne vers vous, ma chère Nicole, pour vous demander sur quel ouvrage vous avez jeté votre dévolu ce soir.
3: Ce soir, j'aimerais que nous explorions l'aventure de l'après-midi de Monsieur Andesmas, de Marguerite Duras. Et puis nous verrons un peu de quoi il retourne dans Le Don du Père de Giuseppe Santoliquido.
0: Oui, oui, très bien, joli programme.
3: Alors, oui,
0: l'après-midi de Monsieur Andesmas, c'est un roman qui est sorti chez Gallimard le 23 janvier 1962,
3: oui,
0: qui a obtenu le prix de la Tribune de Paris, ce qui n'est pas rien, et qui est paru chez Gallimard.
3: Chez Gallimard.
0: Au moment où Marguerite Duras a une cinquantaine d'années,
3: aux
0: alentours.
3: Oui, hein. Elle a 48 ans.
0: Oui, c'est
3: elle
0: ça.
3: Elle a 48 ans, oui.
0: Un ouvrage pas trop volumineux, donc accessible à nos lecteurs,
3: oui,
0: 228 pages à peu près, et qui bénéficie de l'avantage d'être un livre audio chez Benoît Jacob en 2004. On peut l'écouter, ceci, pour nos amis malvoyants, éventuellement.
3: Et je pense que c'est peut-être encore plus intéressant de l'écouter.
0: Absolument.
3: Parce que c'est très particulier comme livre. Hein.
0: Un ouvrage d'ailleurs qui a valu une adaptation radio, une adaptation
3: cinématographique
0: aussi.
3: Oui.
0: Et quand on interroge Marguerite Duras, elle nous dit que tout est parti de la vision d'une villa isolée dans la forêt, avec vue sur la mer entre Saint-Tropez et Gassin. Et donc ça nous emmène directement dans le sud de la France.
3: Oui, tout à fait, tout à fait.
0: Alors, est-ce que... Bon, on sait que Marguerite Duras est une tenante du nouveau roman.
3: Oui.
0: Et il doit y avoir quand même des effluves de nouveaux romans dans
3: Au début, oui. Au début, c'est assez désarçonnant parce que je remarquais, l'ordre, dans les phrases par exemple, l'ordre des mots est parfois déplacé. Et c'est...
0: Pas de ponctuation non plus.
3: Pas de ponctuation non plus. Ça semble maintenant, quand on le relit, ou qu'on le lit, ça semble un peu surfait, ça semble un peu maniéré. Mais ça ne dure qu'une page ou deux. Après, on est pris dans une phrase qui est... un texte qui est très fluide, très, très poétique, très, très serein. C'est quelque chose de très beau. Le début, moi j'ai trouvé les premières pages sont un peu énervantes, quoi. On sent une pause. Mais évidemment, c'est le nouveau roman.
0: Mais oui, c'est ça, voilà.
3: Mais elle s'en dégage très vite. Hein.
0: Voilà, c'est
3: heureusement...
0: un petit peu comme un peintre qui met des touches successives sur sa toile.
3: Oui, c'est ça. Oui, c'est tout à fait ça. Le début est un peu... Moi, je ne l'aime pas. Je supprimerai trois pages. Mais bon, on ne peut pas. Hein. Mais après, c'est...
0: Oui. Alors,
3: après...
0: pas recommander à ceux qui ont envie de lire 10 pages à la minute.
3: Non.
0: J'en ai connu comme ça, qui, pour eux, il n'y a que l'action qui compte. Et donc... un
3: Je vais vous dire une chose, là, oui. À ce propos-là. Vous savez que j'ai découvert dans un journal qu'on a mesuré le temps de lecture nécessaire pour certaines œuvres.
0: Ah, oui.
3: Par exemple, pour Lolita de Nabokov, il faut 6h05.
0: Ouais.
3: Pour Gatsby le Magnifique, 2h51. Ulysse de Joyce, 14h54.
0: Oh,
3: Anna Karenine, 18h36.
0: Eh ben, ouais.
3: Madame Bovary, 6h36.
0: Ouais.
3: C'est incroyable, hein?
0: Et l'après-midi de Monsieur Andersmarck.
3: Là, peut-être 2 heures.
0: 2 heures. Donc voilà, vous voyez, c'est très abordable, mes chers amis.
3: Oui, hein, oui,
0: vous ne devez pas, comme dans certains films d'ailleurs, prendre cet article pour pouvoir voir la totalité du film.
3: Non, hein. Ici, on peut.
0: Alors, ma chère Nicole, l'action, soyons, vous parlez d'action, on va voir.
3: Oui.
0: Elle se déroule dans une villa en travaux, sise justement dans un endroit paradisiaque que nous évoquions, en bord de forêt, dominant un étang. Mm-hmm. Un lieu ensoleillé dans le sud de la France, comme ils le sont souvent, où il fait de plus en plus chaud d'ailleurs avec le réchauffement climatique, et un propriètre, un brave monsieur, monsieur Andersmarck, précisément,
3: oui.
0: 78 ans, obèse, hein, fatigué, qui se sent vieux, qui a une santé fragile, qui a du mal à respirer, et qui sent peut-être sa fin prochaine, et il fait partie de ses riches, ses fortunés.
3: Oui, j'allais dire, il a beaucoup de sous. Hein. Andersmarck, il achète tout. Hein.
0: Les avoirs n'ont pas épargné, malheureusement, de la solitude, surtout à son âge.
3: Ouais.
0: Car ce brave homme, ce brave monsieur Andersmarck se sent bien seul. Mais heureusement, il a une fille.
3: Oui, oui, oui, mais il a une passion folle pour sa fille Valérie, qui au fond, s'émancipe, enfin, elle vit sa vie. Et il y a un grand décalage entre l'âge du père et l'âge de la fille. Parce que si j'ai bien compris, monsieur Andersmarck, comme vous le disiez, a 78 ans, et sa fille, elle a 18 ou 20 ans, entre 18 et 20 ans. Donc, c'est une fille qu'il a eue sur le tard, et donc, sur laquelle il a sûrement focalisé ses dernières amours.
0: Et précisément, c'est donc quelque chose de la famille de monsieur Andersmarck, d'une femme, de son passé à lui.
3: Je pense qu'il a aimé plusieurs femmes. Valérie est la fille de sa dernière compagne, la dernière femme qu'il ait aimée. Mais je n'en sais pas plus que vous.
0: Ouais,
3: peut-être que vous m'apprendrez quelque chose. Je sais que c'est un monsieur qui a eu une vie aventureuse, une vie très active aussi, puisqu'il est très riche au point d'envisager d'acheter un étang, même une partie de la forêt, enfin... tout ce qui pourrait plaire à sa Valérie, qui est vraiment le centre de sa vie maintenant. Mais je me demande, on peut se demander si lui, à part cet enfant dont il est fou maintenant, s'il a vraiment aimé, parce que les heures qu'il va passer assis en bordure de forêt, en attendant la venue de Michel Arc, l'entrepreneur qui doit construire une terrasse pour la maison que Andersmarck vient d'acheter pour Valérie, il ne pense à personne d'autre qu'il aurait aimé. Il n'y a pas de femme aimée dans ce paysage, il n'y a rien. Et il n'y a que ceci, Valérie, la tante de Valérie, Valérie qui va venir, Valérie qui en fait plante son père là, parce qu'il est assis
0: après,
3: dans...
0: Oui, elle le
3: elle,
0: dépose.
3: Elle s'en va danser.
0: Elle le dépose et puis elle va danser en disant, tu n'as qu'à te débrouiller avec le maçon.
3: Voilà, il va venir. Et lui, il est dans un fauteuil d'osier, pas très confortable et sans doute... mal dans sa peau, on se demande, il n'est peut-être pas en très bonne santé non plus, on ne sait pas. Il est assis là et il attend. Et en surplomb, on voit la place du village où il y a un bal. Et Valérie danse naturellement. Et celui qui doit venir, l'entrepreneur, danse et il danse avec Valérie.
0: Ouais,
3: c'est comme souvent chez Duras, il y a des espèces de triangles amoureux comme ça. Ici, il y a un déplacement, c'est le père qui est fou de sa fille. Et sa fille est dans la passion avec un autre homme. Et puis l'épouse de cet homme viendra, la petite fille de cet homme viendra, mais il y a ce triangle, cette formation qui existe toujours chez Marguerite Duras.
0: Et alors on le retrouve au bord de sa villa, il commence quand même
3: fauteuil.
0: À devenir un petit peu impatient, il entend les sons des musiciens, il devine la grâce des danseuses et celle de sa fille qui est retournée là-bas après l'avoir déposée à la villa.
3: Il y a un chien qui vient, un chien qui va venir, qui va venir près de lui, qui va... s'arrêter un peu, puis il va repartir, qu'il va le planter là aussi.
0: Il laissait un peu passer de temps, histoire de tromper son attente. Ça fait un petit peu penser En attendant Godot,
3: c'est vrai,
0: de Samuel Beckett.
3: C'est vrai, à part qu'il est seul, lui.
0: Mais,
3: évidemment. Tout un temps, il n'a personne à qui parler. Oui. Et la petite fille qui va venir, la fille de Michel Arc, l'entrepreneur, bah, elle va lui parler à peine. Elle va le considérer comme un vieux débris, elle ne le cache pas. Et elle n'est pas très, elle n'est pas gentille. Et elle n'a pas l'air, elle a l'air, comme beaucoup de personnages marginaux chez Marguerite Duras, un peu folle, un peu particulière. Et en Desmas, on enregistre ça. Elle lui dit simplement, il faut attendre, il va venir. Mais il y a déjà certainement 2 heures qu'on Desmas attend, ouais. Et il attendra encore et 2 ou 3 heures.
0: Il commence un petit peu à en avoir le bon. Et puis ça se corse quand arrive la femme de Michel Arc, le maçon, qui doit lui faire comprendre une dure mais nécessaire réalité, vérité, c'est que sa fille chérie, si parfaite, si magnifique, si ceci, si cela, s'amuse avec son mari.
3: Oui, elle est devenue...
0: Et ce vieil homme-là, il doit comprendre... La vie devient dure, et surtout à comprendre, parce que lui, il paraît, du verbe paraît, hein, sa fille de toutes les vertus, et voici qu'elle s'amuse avec un homme marié, et ça le perturbe quand même très fort.
3: Oui, absolument. Mais je pense qu'on peut encore affiner cette approche et dire qu'en fait, pour lui, Valérie est restée, même si c'est une toute jeune femme, elle est restée un enfant. Une enfant. Et ici, vous dites évidemment que Valérie s'amuse avec Michel Arc, c'est vrai, elle s'amuse bien, mais ces deux-là sont, et c'est très bien dit chez Marguerite Duras, comme toujours, ces deux-là sont pris de passion. Et donc, ils échappent. Je ne dirais pas que c'est une histoire, une banale histoire d'adultère qui se met en place. C'est deux personnes qui sont prises dans quelque chose qui les emporte, visiblement. Et Andesmas ne veut pas comprendre ça. La petite fille, elle lui a déjà dit que sa fille, que son père allait venir, mais elle lui a déjà fait comprendre qu'il y a quelque chose. La femme de Michel Arc va lui dire « Valérie me fait beaucoup souffrir ». Donc là, c'est dit. Et il n'arrive pas à comprendre qu'il est temps de sortir de la passion qu'il éprouve pour sa fille, que sa fille, elle est dans autre chose. Et quelque chose de violent. Ouais. C'est pour ça qu'il y a beaucoup de vent, par exemple. Chez Marguerite Duras, quand il y a beaucoup de vent, ou quand il y a beaucoup de présence de la mer, c'est toujours pour dire... qu'il est question de passion. D'accord. Et donc d'interdit de... Bah vous disiez, avec le mari d'une autre, d'interdit de choses très fortes auxquelles on ne peut pas résister. Et ici, M. Andesmas est sur le point de découvrir tout ça après une longue attente, en fait.
0: Et précisément, est-ce que pour lui, ce n'est pas une trahison, en fait, ce qui se passe ?
3: Si, absolument, il se sent trahi. Et c'est aussi une forme de trahison, parce que l'installer là, alors qu'il fait tout pour elle, qu'il s'agit de construire une belle terrasse qui donne vue sur la mer...
0: Mais pendant ce temps-là, elle s'amuse avec le maçon.
3: Elle va s'amuser, elle le plante dans son fauteuil en osier, et voilà, ils ne sont pas pressés de venir. Au contraire, pendant des heures, M. Andesmas entend les rires, les chants, la musique et tout. Et à la fin, on les entend arriver en riant. Et ils arrivent en riant. Bon, on n'assiste pas à leur arrivée, mais on les entend. Et ils arrivent en riant au-devant de qui ? De 3 personnages qui souffrent. La petite fille, elle souffre parce qu'elle sent la souffrance de sa mère et elle est un peu écartelée. La mère, non, bien sûr, elle souffre parce que l'homme qu'elle aime est pris dans la passion d'une autre. Et M. Andesmas, eh bien, sa raison de vivre disparaît sous ses yeux. C'est fini. Il peut lui faire des terrasses, il peut lui acheter l'étang, il peut lui acheter une partie de la forêt. C'est pas ça qui est important. Donc voilà, c'est tragique comme récit et c'est magnifique à la fois parce que c'est... Cet amour, il y a ce dépouillement chez Andesmas justement, qui est un homme très riche et tout, mais la vie pour lui est terminée, et il attend la personne qu'il aime, et elle n'est plus là pour lui. Et toute cette attente, qui doit être longue à mon avis, ça dure certainement 4 heures, certainement. Il y a la présence de la nature, il y a les rêves qu'il forme, l'angoisse qu'il éprouve, c'est en quelques pages, il y a des choses très très intenses qui sont dites, comme souvent chez Duras.
0: Et à ce moment-ci de notre émission, Parole d'écrivain, ma chère Nicole, n'est-ce pas le moment de se plonger un petit peu dans cette ambiance de fête, hein ? Nous sommes à Oisem. Là, nous ne sommes pas dans le sud de la France. Oisem, c'est une localité, enfin un quartier central de Lille, qui était une commune autrefois, avant que le grand Lille ne l'englobe. 27 000 habitants à peu près, la communauté lilloise fait au total 240 000 habitants, hein, troisième ville de France, et Oisem doit son nom, on y parle flamand aussi, Oise, hein, le marais,
3: hein, oui,
0: et Hem, comme Heus, la maison du marais. Et n'oublions pas que l'île n'est qu'à 15 km de la frontière belge, d'ailleurs son nom en flamand c'est Reisel, hein, voilà. Et nous retrouvons là, sur la grande place de Oisem, là où il y a des marchés, là où il y a des festivités. C'est un jour de fête, au mois de mai précisément. Il y a des violons, il y a des binious, il y a de l'accordéon. Et on sème, place de Oisem, dit la chanson. Il y a dans cette chanson un doux parfum d'amour, sur un fond de danse lente, un peu comme le récit de cet après-midi de M. Andesmas de Marguerite Duras. C'est une chanson d'amour et de retrouvailles sur fond festif que cette chanson place de Oisem. Chaque année, il y a d'ailleurs là un festival d'accordéon. On s'est aimé, place de Oisem. Et c'est pas tous les jours, mon amour, qu'on s'aime, place de Oisem. Bruno Maman, c'est l'auteur de cette chanson, auteur, compositeur, interprète, qui est né à Metz, qui a une soixantaine d'années actuellement, qui a 4 albums à son actif, mais qui collabore beaucoup avec d'autres artistes comme Nina Morato, il y avait Jane Birkin décédée, bien sûr, maintenant Rachid Taha aussi, Alain Goraguer, qui est son arrangeur fétiche. Il a un très bel album à son actif qui s'appelle Faire l'amour, d'où nous extrayons Place de Oisem par Bruno Maman.

0: un rythme lent, cette chanson, et c'est un rythme lent qui rappelle celui du récit aussi, sans aspérité, sans découverte ni surprise. Un scénario qui, de prime abord, a tout pour déplaire, parce qu'il ne se passe pas grand-chose dans cette histoire de l'après-midi de M. Andersmas. Les dialogues sont simples, un peu banals, et le fait de suivre ce vieillard qui finit sa vie oublié de tous n'encourage peut-être pas à poursuivre la lecture jusqu'à la fin. Et pourtant, ma chère Nicole, vous l'avez sélectionné, cet ouvrage, le mérite-t-il vraiment alors ?
1: Mais tous les goûts sont dans la nature, hein, bon. Mais ce que j'ai beaucoup aimé, cet ouvrage m'avait laissé un souvenir assez fort. Et ce que j'ai beaucoup aimé, c'est que on est pris dans une espèce de sortilège. Bien sûr, comme vous le dites, l'argument, c'est rien du tout. C'est une attente. Il y a peu de personnages. Mais il y a quand même deux personnages très importants. La forêt et le vent. Et ça, on est vraiment pris dans la forêt. Franchement, quand on lit ce livre, on entend les bruissements de la forêt, on voit l'ombre se déplacer, le soleil se déplacer. C'est vraiment comme un sortilège.
0: Il faut
1: y entrer et on est dans quelque chose.
0: Il y a quand même la personnalité de ce vieil homme qui n'a l'air de rien.
1: C'est assez intriguant.
0: Qui est un esprit quand même subtil, qui dispose d'une grande capacité de réflexion.
1: Et
0: qui est évidemment soumis à des sentiments contradictoires. Ils sont parfaitement décrits ici. Bref, c'est un roman allégro deuxième degré, Nicole.
1: Je ne sais, peut-être. Oui. Enfin, il est porteur de tant de choses que finalement, ce qu'on lit donne autre chose que qui sont écrits. Hein. Mais ce qui est extraordinaire aussi, et là, c'est une grande force de Marguerite Duras, c'est d'avoir montré un personnage qui est visiblement est très puissant, a réussi dans la vie, est au bout de sa vie. Bon, c'est ton petit temps, maintenant, c'est plus si âgé que ça, mais à l'époque où ça a été écrit, en 62, 78 ans, souvent, à ce moment-là, les gens voyaient le terme de leur existence. Cet homme qui a été très puissant, qui peut tout se permettre, enfin, avec son argent, ne peut plus rien recevoir que des miettes d'amour de la part des autres. Hein, sa fille, elle le plante là, elle ne monte même pas jusqu'à la maison. Donc il doit déjà gravir tout seul, on le devine pesant.
0: Et sa fille, elle ne se rend pas compte de ça. Elle est un peu écervelée.
1: Sa fille, elle est prise. Mais sa fille, c'est une.
0: C'est une jeune femme de 18 ans.
1: D'abord, la première chose qu'on dit de sa fille, que l'épouse de Michel Arc, qui viendra parler à M. Andersmas, dira, c'est que la première chose qu'elle a vue de Valérie Andersmas, c'est qu'elle achète des bonbons et elle mange des bonbons. Bon, elle est encore enfant. Mais en même temps, on devine et c'est dit qu'elle a une grâce féminine, qu'elle a une allure qui attire les regards, c'est une femme qui est en train d'éclore, en fait. Et ça, M. Andersmas, comme tous les pères ou comme toutes les mères, ne peut pas le voir. Les autres le voient.
0: Et je me demande s'il n'y a pas, à côté du sentiment de trahison dont on parlait tout à l'heure, un sentiment aussi de culpabilité chez cet homme parce qu'il aurait provoqué finalement ce sentiment d'amour avec le maçon en promenant sa fille, en la baladant un an plus tôt à travers le village alors qu'elle n'était encore qu'une adolescente qui attirait quand même déjà les regards.
1: Oui.
0: Et justement, cette scène préliminaire du point de départ pour Madame Arc dans son récit de la séduction qu'elle a subie, est-ce qu'elle ne laisse pas entendre justement qu'il y avait un petit peu de légèreté dans la manière de pratiquer de M. Andersmas qui balade sa fille dans le village et qui la montre sous son meilleur jour?
1: Ou de l'innocence, il n'y pense pas. Il ne pense pas, il ne voit pas la femme qui est en train de naître. En plus, il la promène là. Je dirais que son imprudence, si on peut dire, c'est aussi de l'avoir amenée dans un endroit d'où elle voit cette maison dans la forêt, en bordure de la forêt, et qui lui fait envie. Et du coup, tout est déclenché. Du coup, il faut un entrepreneur pour... Et ça, c'est la passion. Vous savez mieux que moi que dans les tragédies antiques, c'est comme ça aussi. Les personnages se rencontrent, qui ne devraient pas se rencontrer. Paf, ça flambe. Donc, je ne sais pas, moi, j'ai une... je le rendrai responsable d'une chose, c'est de l'avoir choyé beaucoup trop. Oui, ça, d'accord. C'est clair. Ouais. Et on voit, on perçoit que c'est un homme qui a élevé, comme il a pu, seul, une jeune fille.
0: Oui, c'est ça.
1: Il n'y a pas de femme, là.
0: C'est pour ça que je posais la question de savoir
1: Il est démuni aussi.
0: Valérie,
1: elle n'est pas là. Elle est morte. Je crois qu'elle est morte un peu après la naissance de Valérie. Ouais. Donc, il n'y a pas de femme qui a pu, qui aurait vu. Lui, il le voit.
0: Est-ce que cet homme est aussi en colère, d'une certaine façon? Une colère rentrée, peut-être.
1: Oui, fort probablement.
0: Directement issu de ce qui se pense être une trahison de la part de Valérie.
1: Allez, écoutez, je ne sais pas. Là, je n'irai pas jusque-là. Pour la trahison, certes, c'est une trahison. Mais je pense qu'il le perçoit seulement vers la fin, quand il comprend la double trahison. Valérie a trahi la femme de Michel Arc, et Valérie trahit son père en le plantant là comme ça.
0: Dans le fond, elle fait deux malheureux.
1: Oui, même trois avec la petite fille.
0: Même trois avec la fille de,
1: oui, même trois.
0: Du maçon. Oui.
1: Et Valérie est dans le mensonge, parce que ça, c'est prémédité. On ne va pas danser avec quelqu'un par hasard en laissant son père là-bas en l'air. Hein, ça, ce n'est pas possible. Donc ça, c'est prévu. Et lui ne se rend compte de rien. Et voilà, et on peut même se demander, enfin je ne sais pas, je n'irai pas jusque-là, mais on peut même se demander si Valérie, ayant séduit par cette traversée du village qui attire l'attention de tout le monde et tout, ayant séduit Michel Arc, c'est pas eux qui ont mis en place cette histoire de terrasse qu'on va aménager. On ne sait pas, oui. On ne sait pas. Mais on sent, M. Ondesmas, moi, il me fait l'impression d'une mousse prise dans la toile d'une araignée. Oui. Il est pris au piège. Oui. Il est pris au piège de son amour et aussi, il ne faut pas oublier aussi, son vieillissement, le fait qu'il se sent vieux, oui, et qu'il sent que son corps ne lui répond plus,
0: oui, il
1: a
0: plus
1: du mal,
0: non plus,
1: mais que c'est fini pour lui.
0: Voilà. Exactement.
1: Mais il y a plus d'avenir pour lui.
0: Et il a peur de perdre aussi sa fille si
1: il
0: agit un petit peu trop.
1: Oui, mais c'est clair. C'est clair, il est vraiment viscéralement attaché à sa fille. Et au fond, il n'a que sa fille et son argent. Et voilà.
0: Et aussi une frustration, peut-être, Nicole, justement, d'être mis devant le fait accompli et de ne pas avoir su, justement, canaliser en quelque sorte, oui, cette fille si jolie et si joyeuse.
1: Oui, et si écervelée, finalement.
0: Si écervelée.
1: Oui. Mais oui, fort probablement. Mais tout ça, on est amené à le pressentir, le deviner peu à peu, tout ce qui se passe justement dans la tête de M. Ondesmas. Et tout ça, il le découvre comme... C'est un choc, quoi. C'est fulgurant. Il découvre tout d'un coup. Tout d'un coup. Quand on lui dit, la petite fille lui dit, elle va venir, Michel Arc va venir. L'épouse de Michel Arc vient quelque temps après et lui dit, il viendra toujours, etc., etc. L'attente se prolonge. Et lui se rend compte à ce moment-là qu'on se joue de lui. On l'avertit, on lui dit, oui, reste là. Mais enfin, bon,
0: pied, en fait,
1: voilà,
0: hein,
1: exactement. Ça,
0: ouais.
1: Et ça, il l'éprouve. Ouais, ouais. Et ça, il l'éprouve. Et il y a une espèce, on sent une espèce de... pas de fatalisme, mais de désespoir quand même, qui pointe un homme qui voit sa vie finie. Et il n'y a même plus la possibilité de vivre par par l'intermédiaire de sa fille, c'est fini. Sa fille, elle va vivre autre chose et il n'a rien à faire là-dedans. Quoi. C'est fini, qu'il s'occupe de la terrasse et puis c'est tout. Quoi.
0: Oui, quant au maçon, il n'a pas une grande conscience professionnelle parce que...
1: Oh. Ben, non. La terrasse, c'est qu'un prétexte.
0: Oui,
1: au fond,
0: exactement.
1: Hein. Ouais. Oui. C'est... Oui, ben, le maçon, ce qui l'intéresse, c'est Valérie, c'est tout. Hein. Oui, puis, il fera la terrasse, évidemment, mais on ne sait pas du tout. C'est ça aussi que je trouve très prenant. Et c'est intriguant parce que on a Marguerite Duras mène tous ces personnages au bord de la confrontation importante, oui, oui, qui n'a pas lieu. On les entend venir, on ne sait pas. On ne sait pas ce qui va se passer. Et ça, c'est assez prenant parce que c'est quelque chose qui est laissé en suspens et quelque chose de grave tout de même dans la vie de M. Ondesmas, en tout cas.
0: Et tout à la fin, alors, quand ils arrivent un peu comme des innocents...
1: On ne les voit pas arriver, on les entend. On les entend rire, ils arrivent en riant. Voilà.
0: Ce qui doit énerver d'autant plus le vieil homme. Hein.
1: Oui, oui, l'énerver ou la tristesse ou les deux, quoi. Je penserais plus pour la tristesse. Et c'est là qu'on se rend compte que et une grande trahison, quoi. En fait, ceux qui sont à l'endroit où la terrasse devrait être édifiée, s'ils sont sur le promontoire, là, ceux-là, Ils sont trahis tous, M. Andesmas, Mme Arc et la petite fille. Ces trois-là sont trahis. Et là, on l'éprouve vraiment. Et là, c'est un peu, c'est poignant, quoi.
0: Est-ce qu'on peut reprocher à Michel Arc, le maçon, de ne pas se, comment dirais-je, de ne pas se maîtriser?
1: Justement,
0: cet amour qui naît, et puis qu'il est pris entre aussi son amour pour sa femme, l'aime-t-il encore pour sa fille?
1: Oui, moi j'ai l'impression, et d'ailleurs il a 5 enfants, donc on peut supposer qu'il aime sa femme, mais je pense que les personnages n'en sont pas encore là. Moi je crois qu'on est, c'est comme une radiographie de la naissance d'une passion. Il est pris dans quelque chose et il danse et le temps passe et il n'arrive pas à se détacher de cette place où on danse avec cette femme qui l'attire. Et je pense qu'il n'y a encore rien, je ne sais pas, mais je suppose qu'il n'y a encore rien de réfléchi de leur part. C'est en train d'arriver. C'est ça que je trouve fascinant dans ce récit. Tout est en train d'arriver. En fait, c'est comme un prologue. Il aurait fallu écrire autre chose après ce qui arrive, mais on ne le sait pas.
0: Et alors comment résister, ma chère Nicole, justement à cet attrait extraordinaire?
1: C'est
0: compliqué.
1: Attirant.
0: Et la chanson que je vais vous proposer est un véritable hymne à la femme, à sa délicatesse, à sa beauté, à sa sensualité, à sa tendresse aussi. Par petite touche, l'auteur de cette chanson, qui est Jean-Louis Murat, un très grand artiste qui nous a quittés malheureusement le 25 mai 2023 à l'âge de 71 ans, à Orcival, dans le Puy-de-Dôme qui était son lieu de résidence, c'est là où il est né, c'est là où il a vécu, un homme qui détestait les honneurs, mais qui écrivait énormément, qui composait énormément tous les ans, ou tous les 2 ans, il y avait un disque de Jean-Louis Murat qui sortait, voilà. Et par petite touche, ici, il décrit une sorte de perfection de la manière dont Dieu s'y est pris pour faire éclore la femme, et c'est un hommage à cette beauté, à cette singularité féminine. Ça s'appelle « Dieu n'a pas trouvé mieux ». C'est extrait de son album, le 5e du nom, Dolores, en 1996, et je vous propose bien entendu de l'écouter. C'est aussi de notre part un grand coup de chapeau et un hommage à cet homme qui était très attaché à son terroir, un véritable Auvergnat, mais à la tête d'une discographie tout à fait rare et singulière.

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0: chers amis d'Equinox, si vous nous rejoignez maintenant, vous êtes dans l'émission Parole d'écrivain qui explore pour vous ce très beau roman de Marguerite Duras dont nous vous parlons depuis quelque temps maintenant, L'après-midi de Monsieur Andespas, sorti chez Gallimard en 1962 et ayant obtenu le prix de la Tribune de Paris. Savez-vous, ma chère Nicole, vous qui connaissez énormément de choses, que ce roman au départ devait s'intituler autrement?
1: Non.
0: Ah, eh bien, je vais vous l'apprendre.
1: Non, pas du tout.
0: Il devait s'intituler « Bien sûr, monsieur, le maçon viendra ».
1: Ah, ça, c'est pas beau.
0: Non, hein, mais enfin, bon, disons que ça donne
1: mais
0: quand même...
1: Mais c'est ça.
0: Ouais,
1: mais c'est ça.
0: Ça donne quand même une idée, justement.
1: Oui, oui, oui.
0: Quant au nom du vieil homme, eh bien, des esprits subtils ont pensé que c'était une contraction, en fait, de trois personnes qui ont compté dans la vie de Marguerite Duras. D'une part, Robert Antelme.
1: Antelme, ah oui. Hein,
0: d'autre part,
1: Dionysse
0: un certain
1: Mascolo.
0: Monsieur Desforêts.
1: Ah
0: ouais, et puis un autre, Mascolo, évidemment, Dionysse Mascolo.
1: Mascolo.
0: Alors si vous prenez Ant, Des, Mas.
1: Ah oui, des forêts.
0: Ant, Des, Mas. Ouais,
1: pas mal,
0: hein.
1: Ouais, pas mal.
0: Et voilà, voilà, donc...
1: Pas bon. Mal. Mais enfin, elle fait de ses trois amants,
0: oui,
1: disons,
0: oui,
1: un
0: ça.
1: Vieux bonhomme, quoi.
0: Oui, oui, bien sûr. Oui,
1: elle n'est pas très gentille.
0: Et elle s'est mariée avec
1: elle l'a épousé,
0: deux.
1: Elle a eu un...
0: Elle a eu Antelme,
1: Antelme, oui.
0: Elle a eu un bébé qui, malheureusement, est mort en couche.
1: En couche, oui.
0: Et puis, elle a eu un autre enfant, Jean
1: avec Mascolo.
0: Mascolo, Dionysse oui. Mascolo, précisément. Oui. Alors, justement, à propos de cet ouvrage, les avis, on peut dire, sont partagés. Hein. Certains sont positifs.
1: Comprends.
0: Alors, comparons même l'œuvre avec le grand Mould. Mais je ne sais pas si la comparaison tient la route. C'est peut-être.
1: C'est plus
0: aussi,
1: fort que le grand Mould, je
0: plus
1: trouve.
0: Plus fort que le grand Mould.
1: Ah, oui, c'est plus intense. Et moins dilué. Enfin, j'aime bien le grand Mould, mais bon. Oui, pourquoi
0: et
1: pas.
0: Et d'autres sont plutôt négatifs parce que justement, il y a ce milieu, cette manière de travailler qui fait qu'il ne se passe rien. Mais.
1: Oui, mais c'est ça
0: côté.
1: La force
0: voilà.
1: d'arriver à me faire vivre où quelque chose ne se passe rien.
0: Ah,
1: il se passe des tas de choses dans la tête quand il ne se passe rien. Oui, mais je peux comprendre. Hein.
0: Mais quand on voit d'ailleurs En attendant Godot sur scène de Samuel Beggett, il ne se passe rien
1: non plus.
0: Mais entre les deux Clodo,
1: là, il se passe beaucoup de choses.
0: Ben
1: oui,
0: hein.
1: Justement.
0: Donc, voilà, évidemment.
1: Oui, mais enfin, je peux comprendre. Tout le monde ne peut pas lire non plus L'après-midi de Monsieur Andespas. Il faut vraiment avoir la passion de la lecture, enfin de la littérature, l'envie de découvrir.
0: Et se faire un style assez particulier, encore que le style soit simple, finalement, Nicole.
1: Oui.
0: Ce n'est pas très compliqué à lire.
1: Ce n'est pas compliqué à lire du tout. On est parfois désarçonné par l'ordre qu'elle...
0: Voilà,
1: l'ordre des mots qui est un petit peu chamboulé, mais ça, je le
0: mais
1: lisais.
0: Mais on est loin des périphrases de Larmand, entre autres.
1: Non.
0: Ici, il y a quand même des phrases complètes, non alambiquées.
1: Et de belles phrases simples, mais profondes, qui vont loin, quoi, et qui parlent. Non, c'est un livre qui est facile à lire si on consent à entrer dans, comme vous le dites, un lieu où il ne se passe rien, apparemment. Je dirais apparemment, parce que quand même, tout ce qui se passe dans la tête de M. Andespas, tout ce qui est dit de la forêt, de même ce chien, enfin au début ce chien roux qui arrive là, un petit bâtard qui circule, Andespas se dit, il faudrait de l'eau pour ce chien, il se dit, il ira peut-être boire à l'étang, Valérie quand elle habitera ici, lui donnera peut-être de l'eau, et puis le chien s'en va, et puis il se dit, le chien se débrouille bien, mais ça c'est une chose que j'aime beaucoup aussi chez Marguerite Duras, c'est l'attention aux petits êtres, elle a surtout parlé de passion, c'est clair, mais elle est attentive à la présence très forte de la nature et aussi, voilà, à des petits êtres comme ce chien qui passe par hasard ou quoi.
0: Ouais.
1: Des choses qui, au fond, se produisent dans notre vie aussi. On peut être quelque part et paf, il y a une petite bête qui arrive. Il se passe des choses. Et elle les voit et elle les écrit. Ça,
0: on prend sa voiture, on pense à une chose qu'on devra faire pendant la journée.
1: Et on voit autre chose. Et
0: on pense aussi à des choses qui se sont passées dans notre passé. On relie les choses entre elles.
1: Oui.
0: C'est ça qui est passionnant dans la lecture
1: fort,
0: ici. Voilà.
1: Et ici, c'est un peu ça, monsieur Andespas.
0: En plus, ne peut-on pas dire Bachandy collectivement, mais l'attente, c'est un thème qui est privilégié, je sais pas.
1: Et très difficile.
0: Qui est très difficile à traiter.
1: Oui.
0: L'attente d'un événement qui ne vient pas.
1: Oui,
0: ben tous les personnages vivent dans l'attente de l'espoir, l'attente de l'amour, l'attente d'un choix étranger qui les sortira de leur état de déréliction.
1: Oui, tout à fait.
0: C'est un petit peu ça dans beaucoup de ses romans. Hein.
1: Oui, et elle traite ce thème magistralement parce qu'elle l'habite de toute la vie intérieure de ces personnages. Quoi. Ça, c'est une grande force qu'elle a. Mais je pense aussi que toute sa vie, elle a une vie évidemment extrêmement mouvementée, mais je pense que dans toute sa vie, elle a été dans l'attente de quelque chose qui allait survenir, qui serait plus grand, plus beau, plus fort. Il ne faut pas oublier que cette femme, enfin, petite fille, elle vivait en Indochine. Elle parlait avec ce qu'on appelait les indigènes, enfin, à ce moment-là.
0: Toute son enfance et sa jeunesse a été marquée par...
1: Oui,
0: jusqu'au moment où elle est venue à Paris pour faire ses études.
1: Comme l'âge de Valérie de Valérie Ondesmas.
0: Exactement.
1: Moi, je me dis que là-dedans, dans Monsieur Ondesmas, il y a beaucoup de la vie de Marguerite Duras, bien que ce ne soit pas apparent. Et je pense qu'elle, cette Valérie-là, c'est peut-être le premier amour bouleversant qu'elle a connu, elle l'a transposé. Et Monsieur Ondesmas représente peut-être sa mère vieillie, parce que c'est sa mère la seule qui l'a élevée, son père est mort quand elle était encore petite fille. Il y a beaucoup de choses, mais enfin on ne va pas essayer de tout décrypter, mais je pense qu'il y a plus que ce qu'on pourrait résumer en une phrase. Monsieur Ondesmas est assis dans un fauteuil d'osier au bord de la forêt, il attend que sa fille vienne avec un maçon.
0: L'attente, ça génère aussi de la paresse.
1: Oui.
0: Ça génère aussi de la frustration.
1: Il ne va pas aller gambader dans la forêt non plus.
0: Voilà, son corps, il ne fait rien pour réagir, etc.
1: Non.
0: Et ce corps est devenu dérisoire, tout se passe dans son esprit.
1: Oui, il ne reste plus que ça. Son esprit et cette focalisation sur sa fille, l'amour. Au fond, la seule chose qui reste très vivante dans sa vie, c'est sa fille. Et sa fille, ben voilà.
0: Mais quand on attend trop longtemps, cher Nicole, on a envie de se révolter.
1: Personnellement, moi je m'en irais, mais bon.
0: Parce que l'attente, d'un autre côté, elle peut générer aussi une certaine sagesse. Ah bon, les choses sont comme ça, tant pis, attendons. Peut-être qu'elle va revenir. Le futur va peut-être se produire.
1: Peut-être. Et en tout cas,
0: aura peut-être une évasion. Voilà.
1: Oui.
0: Il y aura peut-être justement quelque chose qui va se passer. Et l'attente, finalement, ce que nous attendons, nous, c'est pas l'amour.
1: Si, tout au long de la vie, au fond, ça c'est vrai. Mais vous disiez, oui, c'est sûr, il attend. Mais en même temps, il est prisonnier parce qu'il est coincé dans son fauteuil en osier. On voit que c'est quelqu'un qui ne maîtrise pas son corps. On l'a déposé un petit peu avant la terrasse. C'est pas lui qui va pouvoir partir non plus.
0: Ouais.
1: Il est ligoté par son physique, son état, il est ligoté par l'amour qu'il éprouve

0: Duras.
1: Oui.
0: Il est aussi très intéressant de voir que Duras l'a dit d'ailleurs, je ne veux plus faire de roman d'amour.
1: Oui, mais elle n'a fait que ça.
0: Oui, oui, mais d'un autre côté, à sa manière.
1: Oui.
0: Parce que qu'est-ce qu'elle pense de l'amour? C'est pas mirobolant l'amour, hein?
1: Ben, ça ne va jamais.
0: Voilà.
1: Quand on
0: l'amour, il est impossible.
1: Moderato cantabile.
0: Ça finit par la crise.
1: Oui. Mais l'amour, mais oui, mais Marguerite Duras, ce qu'elle appelle l'amour, au fond, c'est la passion. La passion, ce n'est pas fait pour durer. Vous le savez mieux que moi, les anciens le savaient, tout le monde le sait. Et l'amour, pour elle, c'est ce qui flambe. C'est ce qui fait qu'on tremble, qui fait qu'on traverse tout, qu'on renverse tout.
0: On peut dire pour elle, l'amour, ça ne marche jamais.
1: Non, mais ça ne peut pas marcher.
0: D'ailleurs, ici aussi, hein.
1: Mais non.
0: L'amour du père pour la fille,
1: ça marche
0: foutu
1: pas.
0: En l'air.
1: Mais
0: l'amour de l'épouse de Michel Arcourt,
1: c'est foutu en l'air. La petite fille aussi.
0: La petite fille pour son père, c'est foutu en l'air.
1: Ils sont tous brisés, et lui-même aussi, sans doute, parce qu'il se retrouvera avec des... Mais il se retrouve déjà avec des tas de choses difficiles et déchirantes. Il y a une chose aussi qui est perçue, qu'on perçoit ici... C'est dans ce que dit la femme de Michel Arcq, très peu de choses d'ailleurs, mais il n'y a pas de, d'amertume, il n'y a pas de colère, il n'y a pas de désir de vengeance ou de régler les comptes et tout. Il y a quelque chose de, on sent que cet amour-là de cette femme pour Michel Arcq et de Michel Arcq pour cette femme existe en même temps. Il y a cet amour-là, il y a la passion, il y a... c'est très complexe, c'est du dur, c'est vraiment bien.
0: Ouais. Mais dans la conception de Marguerite Duras, si on pense à l'amour, et au mariage, le mariage, pour elle, n'est pas un ensemble solide.
1: Non.
0: Elle est contre le mariage, moi je crois, parce que le mariage condamne l'homme ou la femme à passer par de rudes épreuves, et le mariage engendre une désespérante monotonie dans les couples.
1: Oui.
0: Et Duras présente d'ailleurs dans ses œuvres, sa conception c'est... Et la banalité
1: et
0: du
1: l'ennui,
0: mariage.
1: Oui. Mais je ne sais plus qui a dit, mais il y a longtemps, j'avais lu « Le mari, variante domestique de l'amant
0: ».
1: Pour les femmes, c'est pareil. Mais donc, ça dit beaucoup de choses.
0: Oui.
1: Ça dit beaucoup de choses. Et comme il y a dans le mariage aussi une notion d'obligation, de devoir, ce qui va de soi quand on s'aime, mais bon... C'est le mariage, c'est autre chose.
0: Il y a
1: c'est
0: le devoir conjugal, hein,
1: justement. Et ça, déjà rien que cette notion-là, cette notion-là, quoi. Oui, ça, et on comprend que Duras se soit révolté contre tout ça. Ça d'ailleurs, sa vie n'a été que, au fond, elle est allée de passion en passion. Elle était c'est une femme qui a beaucoup aimé les hommes. Hein, ça, c'est. Et à la fin, malheureusement, comme Marguerite Yourcenar, elle s'est amourachée d'un bonhomme qui avait 40 ans moins qu'elle, je pense. Enfin, dans oui. ces eaux-là, très, en plus homosexuel, il n'aimait pas les femmes. Donc elle s'est torturée là-dedans. Mmh. Enfin, à ce moment-là, je pense que Yann Andrea n'est pas encore là. Il apparaît après une projection
0: d'Indiasson.
1: Oui, oui, oui. Mais on sent, il y a chez cette femme quelque chose de fort, de désordonné, de pas très pensé finalement. C'est pas une, il y a pas de sagesse quoi. Hein. Mais il y a quelque chose qui vous prend le cœur quoi.
0: C'est ouais, exactement.
1: Auquel on peut pas résister.
0: Thématique de ce livre et même symptomatique à mon avis de l'œuvre de Duras, l'attente, l'amour, mais la destruction de l'amour.
1: La
0: destruction,
1: solitude.
0: La solitude, le désir qui n'est jamais assouvi.
1: Oui, et auquel on ne peut pas finie. Résister.
0: Ouais.
1: Auquel on ne peut pas résister. Mmh. C'est ça qui est fort chez elle.
0: Un autre thème qui est chez Duras, c'est l'alcool.
1: Ah oui, mais ça, c'est ce
0: ici,
1: qu'il
0: a... Ici, on n'y a pas droit.
1: Mais non, d'ailleurs, il n'a pas de bouteille, monsieur Andesmas. Et le chien n'a pas à boire. Oui, non.
0: Vous qui avez lu ça avec
1: non, c'est vrai. Non,
0: la précision du chirurgien.
1: C'est vrai qu'il pourrait avoir une bouteille, au fond. Attendre tout l'après-midi en plein été. Eh bien, il n'y a même pas de bouteille.
0: Exactement.
1: Il n'y a rien.
0: Allez, ma chère Nicole, le temps de l'amour, ça vous dit quelque chose, ça
1: hein? Ah, oui.
0: 1962, c'est une certaine Françoise Hardy. Eh bien, tenez-vous bien que, en fait, celui qui a inventé la musique de le temps de l'amour, c'est Jacques Dutronc.
1: Mais non.
0: Jacques Dutronc n'était pas encore connu.
1: Il n'était pas encore...
0: C'est un instrumental, purement simplement un instrumental. En 1961, il jouait dans un groupe qu'on appelait Les Fantômes. Et donc, pour le groupe Les Fantômes, il a composé la musique du temps de l'amour. Alors André Salvé et Lucien Maurice lui ont dit, mais c'est pas mal ça, on va mettre des paroles là-dessus pour en faire une belle chanson. Et c'est devenu Le temps de l'amour. Et cette chanson, Jacques Dutronc n'était pas

0: auteur des paroles, mais l'auteur de la musique, lui a permis évidemment de bien gagner sa vie. Et c'est un certain José Salsi, que plus personne ne connaît aujourd'hui, qui va l'interpréter en 1962. Françoise Hardy, qui était toujours dans l'entourage de Dutronc, elle travaillait régulièrement avec lui, mais ils n'étaient pas encore en couple. Hein. Leur idylle ne va commencer qu'en septembre 1967. Donc, Françoise Hardy écoute, mais elle dit, mais c'est pas mal ça, je la chanterai bien cette chanson.
1: Oui,
0: et là voilà qu'elle chante cette chanson, qui deviendra un grand tube, évidemment. Oui. Alors derrière cette chanson, c'est pas mal, parce qu'elle est emblématique, je trouve, de la culture des années 60. Au début, avant les années 60, c'était souvent l'amour toujours, de rose, etc.
1: Le temps
0: de l'amour montre ici la transformation des choses, transformation sociale et culturelle. La jeunesse, on commence à y prendre attention. D'ailleurs, le rock'n'roll américain est passé par là un petit peu avant, la pop britannique aussi. Et en France, on parle plutôt de yéyé. Le temps de l'amour reflète à la fois l'innocence et la complexité des émotions adolescentes. Et ça, c'est assez nouveau. Le thème de l'amour ici n'est pas idéalisé ou romanesque. Il est vécu de manière un petit peu réaliste et ressentie par les jeunes. Et il y a dans cette chanson une quête d'identité aussi et d'indépendance, une exploration de soi, l'exploration du monde des sentiments. Et bien longtemps après sa sortie, d'ailleurs, cette chanson continue de toucher les cœurs et les esprits, comme c'est encore le cas aujourd'hui.
1: Oui, une belle chanson.
0: Le temps de l'amour, par Françoise Hardy, évidemment.

0: s'en souvient.
1: Ah, un grand souvenir de 1962. Et en 1962, que faisait Marguerite Duras, ma chère Nicole?
2: Eh bien, elle publiait l'après-midi de Monsieur
1: Eh oui, mais elle écrivait Le Vice-Consul.
2: Hein, oui, ah oh, oui.
1: C'était publié en 1964, d'ailleurs.
2: C'est une merveille, là, on va entrer dans un cycle extraordinaire.
1: Et elle était membre du jury Médicis, et puis elle s'est opposée très fort à la guerre d'Algérie, elle a signé le fameux manifeste des 121. Bref, c'est une femme qui vous séduit encore aujourd'hui, Nicole.
2: Oui.
1: Il faut rappeler qu'elle décédée en 1980, à l'âge de 81 ans, et en 1996.
2: Oui, c'est pas tout récent, mais oui, malgré
1: dans
2: tout...
1: Dans son domicile parisien.
2: Oui, à Saint-Benoît, dans la rue Saint-Benoît. Mais oui, c'est une femme qui m'a... C'est fou, c'est une femme qui m'a saisie quand j'avais 16 ans. J'ai lu Moderato Cantabile, c'est simple, je voulais un petit garçon. Quand j'ai lu ça, je me dis quelle merveille, se promener comme petit garçon.
1: Oui.
2: Et j'ai vraiment suivi toute son œuvre, en fait. Et je peux dire que, je ne dis pas que je l'ai vécue, mais elle m'a fait vivre, vraiment. Et maintenant, pendant des années, je ne l'ai plus lue, parce que, bon voilà, elle est morte, il y a eu toutes les célébrations, puis tout, puis ça date un peu, puis d'autres choses surviennent.
1: Et puis vivre par un écrivain, parce qu'on dit... Oh. Je vais revenir avec ma
2: voilà. Fédérale. Et tout d'un coup, mais régulièrement j'apprends quand même. Et tout d'un coup, je me suis dit, oh mais quelle merveille tout de même. Elle a écrit un livre extraordinaire, mais on en parlera peut-être un jour plus tard. C'est India Song, ce livre-là, mais je peux dire qu'il m'a rendue malade. À la fois de bonheur, d'émotion, etc. Non, c'est vraiment... quelqu'un.
1: Et le style du nouveau roman ne vous a jamais... comme Alain Robbe, Nathalie Sarraute...
2: Mais c'est pas comme ça. Elle leur échappe. Il y a une telle... Elle a été placée dans le nouveau roman, mais rejetée très vite aussi parce qu'elle ne suivait pas leur dictat. Il y a beaucoup d'émotions.
1: Mais dans Moderato Cantabile,
2: oui. Là, c'est un peu nouveau roman, mais un beau nouveau roman où il y a des sentiments et tout. Parce que pour le nouveau roman, ce qui compte avant tout, c'est les objets. On parle des objets. Les personnages, ce sont des pions qu'on déplace. Il n'y a pas... il n'y a rien de vibrant dans le nouveau roman. C'est certainement très bien, mais personnellement, ça ne me touche pas du tout. Mais Marguerite Duras, on est très vite émancipée et a d'ailleurs très vite été, je dirais pas répudiée, mais enfin, bon, on a considéré qu'elle ne faisait plus partie du nouveau roman. Elle est à elle seule, c'est une voix très particulière, c'est tout. Il n'y en a qu'une, à mon avis, il n'y en aura qu'une. Il n'y a qu'une personne qui peut écrire comme ça ce qu'elle écrit. Bon, je ne dis pas que tout ce qu'elle a écrit est merveilleux, mais les grands romans sont vraiment extraordinaires.
1: On peut se demander comment elle n'a pas eu le concours plus tôt, d'ailleurs, hein, non ?
2: Mais moi, je ne me le demande pas parce qu'elle se disputait avec tout le monde. Sans arrêt, elle s'est disputée avec ses éditeurs, avec des journalistes, avec des cinéastes, avec... Et elle était infernale, je crois. Donc,
1: elle a quand même aussi fort été attirée par le cinéma. Hein.
2: Oui,
1: elle a écrit les dialogues de Hiroshima, mon amour.
2: Oui, qui est une merveille, qui est une merveille. Hein. Puis elle a tourné quelques films, dont India Song, notamment.
1: Ah, oui.
2: Non, elle a... Et son nom de Venise dans Calcutta désert et tout, elle avait... quelque chose en elle de très fort. Et je pense, et c'est ça qui est magnifique, que tout ce qu'elle a donné vient de son enfance en Indochine. Et ça, c'est extraordinaire, toute cette...
1: Elle a emmagasiné des souvenirs qui l'ont marqué à vie.
2: Et la présence d'une nature très sauvage.
1: Peggy disait, tout est fini avant 8 ans. Hein.
2: Mais c'est vrai, mais je pense que c'est vrai. Et elle nous donne ça. Et il y a, chez elle, il y a un dépaysement total. Hein, chez elle, quand on lit du Duras, on est dans autre chose. Quoi. Mais elle a été très moquée, très méprisée, très critiquée, très détestée aussi.
1: Et le dernier roman, moi, ce qui m'a interpellé,
2: écrire, c'est tout.
1: En 95, c'est tout.
2: C'est tout, mais elle ne sait plus écrire. Mais c'est bouleversant.
1: Ouais.
2: Mais dans les derniers romans, mais il faut dire que elle s'est détruite par l'alcool d'une manière extraordinaire. Elle est restée dans le coma 5 mois. Et les derniers romans, elle n'arrivait plus à écrire physiquement, elle ne savait plus écrire, et elle les a dictés à Andrea, son compagnon de l'époque. C'est lui qui a transcrit les choses, et le tout dernier, c'est sur son lit de mort. Quoi.
1: Ouais.
2: Ce sont des bribes de paroles, de ce qu'elle donne encore. C'est terrible, C'est vraiment très très beau, c'est très court.
1: On a une idée de la manière dont elle est décédée, finalement, au bout du rouleau.
2: Elle était usée, c'est tout. Elle était usée, il n'y a plus moyen. Elle a été désintoxiquée plusieurs fois, et elle s'est remise à boire, et l'âme, voilà, son corps était détruit à l'intérieur. Elle n'arrivait plus à respirer, pratiquement, et puis même écrire. Elle ne tenait plus debout. Et donc, voilà, elle est morte, elle s'est éteinte, en fait, je crois.
1: Ma chère Dick, on va revenir à des préoccupations bien plus contemporaines. Vous avez, au début de cette émission, parlé d'un certain Giuseppe Santoliquido. Alors là, ça sent l'italien plein nez.
2: Tout à fait, ça. Hein.
1: Avec un roman qui est sorti en 2025,
2: Il y a quelques mois.
1: Oui. Chez Gallimard, Le Don du père. Alors, on va se mettre un petit peu dans l'ambiance. Je vais vous proposer un bon petit morceau bien dynamique, comme ça, bien corsé, ma chère Nicole. Bella Ciao,
2: oh,
1: vous savez,
2: c'est ça. Je chante parfois avec mes petits-enfants.
1: Ah ouais, c'est un chant de révolte, hein, révolte italien qui célèbre l'engagement du combat mené par les résistants lors de la Deuxième Guerre mondiale, alors qu'on sait que, évidemment, Mussolini et compagnie, c'est parti du camp des alliés d'Hitler. Et évidemment, il y en a beaucoup d'Italiens qui ne l'entendaient pas de cette oreille. Alors, les paroles ont été écrites fin 1944, hein, sur une musique d'une chanson populaire du début du XXe siècle. Et en fait, la mélodie vient beaucoup plus loin, du XVIe, figurez-vous. Et au début du XXe siècle, on chantait cette chanson pour les mandines. Ce sont ces ouvrières qui travaillaient dans les rizières de la plaine du Pô.
2: Et qui étaient exploitées.
1: Exploitées terriblement. Mmh. Alors, elles désherbaient les rizières, elles repiquaient le riz. C'était une chanson, en fait, de dénonciation des conditions de travail.
2: Oui.
1: Et ça s'est terminé, d'ailleurs, positivement pour elles, puisqu'elles ont obtenu gain de cause en 1908. Elles ne devaient plus travailler que 8 heures par jour. Donc, et Bella Ciao, c'est un salut aux mandine, à la mandina, mandine au pluriel évidemment, et c'est un clin d'œil aussi, c'est un adieu, un au revoir plutôt, et un bonjour. Adieu à celle d'avant qui a travaillé comme une dingue et puis pour un salaire de misère, etc. Et donc, c'est le fait d'être victorieuse au niveau du combat pour ces ouvrières agricoles. Et puis, c'est aussi un hommage qui met le prolétariat du nord de l'Italie. C'est devenu un dynamique chant révolutionnaire aussi, hein, puisque...
2: C'est repris dans toutes les manifestations,
1: exactement,
2: pratiquement.
1: Hein. Alors, on dit, c'est un bella ciao, c'est ma belle bonjour ou ma belle adieu.
2: Salut ma belle.
1: Salut ma belle. Donc, et quand c'est chanté par Thomas Fersen, c'est encore plus beau. Écoutez.

0: Ouais, magnifique.
1: Go. Voilà, on se sent tout très gaillardi.
0: Ah oui, tout à fait.
1: Alors, ma chère Nicole, vous avez jeté votre dévolu sur ce très beau roman de Giuseppe Santoliquido, Le Don du Père, paru chez Gallimard en 2025, et qui a un fond, hein, bien sûr, d'immigration italienne sur plusieurs générations.
0: Oui.
1: Giuseppe, lui, en est à troisième génération. Son grand-père est arrivé pour travailler dans les mines.
0: C'est son grand-père, oui, qui est arrivé de
1: Serein. Hein, dans la région liégeoise. Et puis, son père, deuxième génération, il avait des rêves, il voulait devenir avocat, puis ça n'a pas...
0: C'était pas question,
1: simplement parce que le grand-père disait, non, tout le monde doit travailler manuellement pour gagner sa vie très rapidement, comme souvent, d'ailleurs.
0: Oui, mais bien que, en fait, je vous interromps, le vicaire de la paroisse de Giuseppe est proposé de payer les études du père de Giuseppe, qui était un élève magnifique, un très bon élève. Et le père a dit, le grand-père a dit, je ne peux pas offrir l'université à mes trois enfants, donc il ira travailler comme les autres. Et c'est une blessure
1: très forte.
0: Ça a vraiment tué cet homme. Hein.
1: Et lui, Giuseppe, est-ce qu'il ne dit pas dans ce roman que précisément il a honte que son père ne soit pas arrivé finalement à devenir avocat et qu'il ait traîné dans ce métier de garagiste, etc.
0: C'est une chose qui est très très particulière dans ce roman, c'est que il parle de la honte qu'il a éprouvée par rapport à son père, qui au fond n'était pas un bagarreur, qui au fond se laissait un peu faire,
1: par son propre père
0: d'abord, par sa mère, la grand-mère de Giuseppe, par sa femme qui l'adorait heureusement, mais qui tenait les rênes de la famille.
1: Oui, c'était la maba traditionnelle. Hein,
0: et lui, il était très effacé et Giuseppe le prenait pour un bon à rien finalement. Bien que le père ait très bien réussi à un moment de sa vie où de mécanicien garagiste, il est devenu garagiste, concessionnaire, etc.
1: Patron de garage, garage, hein, évidemment.
0: Oui, mais ça a été la grande vie à ce moment-là, vous savez. Ils allaient en vacances tout le temps, ils sont allés à Venise, ils sont allés un peu partout. Et Giuseppe avait une belle voiture et tout. Et puis, il y a eu... il y avait entre les deux, le père et le fils, une rivalité, une mésentente profonde, parce que le fils était fonceur et le père était prudent, extrêmement prudent, et doutait de lui. Et peut-être, il avait renoncé à ce qu'il voulait être, et donc le reste, après tout, c'était le reste, quoi. Mais je pense tout de même aussi que Giuseppe, il le dit un peu, a connu des années de dépression. Parce que il a aussi endossé le rôle du père. Finalement, il voulait pas être garagiste, lui. Il voulait rien faire, en fait. Il était entre guillemets bon à rien. Et il est devenu, donc il a été soigné par des psychologues. Enfin, il a eu affaire à des psychologues un peu farfelus tout de même. Et puis finalement, il en est venu par hasard, conduit par une amie, à consulter le programme de l'université de Liège, et il a décidé de reprendre ses études. Et là, c'est là le don du père. Son père a accepté qu'il abandonne tout, qu'il les plante là, qu'il leur cause même des soucis, parce que Giuseppe était un vendeur brillant, il avait de l'entregent, il était entreprenant. Le père a accepté tout ça, et la ruine du père a permis au fils de devenir lui-même, et de devenir un écrivain. Pas seulement un politologue et sociologue, puisque c'est sa formation, mais de devenir un écrivain.
1: Un écrivain d'ailleurs qui est très prolixe, hein, qui écrit pas mal, qui a déjà à l'heure actuelle 4 romans à son actif, en 2011 l'audition du docteur Fernando Gaspari, L'été sans retour avant L'inconnu de Paris en 2016, Voyage corsaire en 2013, et puis les deux derniers, apparus chez Gallimard.
0: L'été sans retour chez Gallimard et celui-ci.
1: L'été sans retour, et Le Don du Père aussi chez Gallimard, donc avec une adaptation, justement, celle de Fernando Gaspari au théâtre.
0: Oui.
1: C'est un gars qui écrit deux essais aussi, lui, sur l'Italie, une démocratie meurtrie, hein, oui. Même presque pourri. Et puis, Bunga Bunga, mode d'emploi, c'est le système Berlusconi.
0: Oui, tout à fait.
1: Et il collabore avec de nombreux médias belges, etc.
0: Puis, oui, il est assez engagé.
1: Il a été interviewé en 2021 pour le 75e anniversaire de l'immigration en Italie par la RTBF. Et il disait, enfant, j'étais considéré comme italien en Belgique. Mm-hmm. Et comme belge en Italie.
0: Oui, tout à fait.
1: Donc, finalement, c'est le problème, justement, de ses racines.
0: De l'identité, oui.
1: De l'identité.
0: Double racine.
1: Belge, il est belge.
0: Hein, oui, donc, mais il se sent profondément belge, hein, parce qu'il est de Serein. Et il retourne à jamais de Sourcambre. Oui, mais c'est vrai.
1: Comme on dit toujours,
0: c'est une double appartenance.
1: Dans ces cas-là, quand on a affaire à des binationaux, bon, je ne sais pas s'il a gardé la nationalité italienne. Tout cas, la nationalité belge. Mais, donc, quand il y a un match de foot, Belgique-Italie, pour qui
0: on aurait dû
1: alors,
0: lui poser
1: de qui
0: la
1: est-il supporter
0: hein, ah, bon. Ça, c'est
1: et la plupart
0: une bonne
1: du
0: question
1: temps,
0: à lui poser.
1: La plupart du temps, on le voit d'ailleurs dans ces jeunes footballeurs qui ont le statut de Belge.
0: Oui.
1: Et en fait, ils vont jouer pour l'équipe nationale de leur pays.
0: Oui.
1: Et donc, on peut se dire, oui, mais nous les formons. C'est le pays contre lequel on va peut-être jouer.
0: Qui va en bénéficier.
1: Ah ben, ces gens-là vont nous faire un enfant dans le dos.
0: Ça, c'est clair, mais bon, ça, c'est donc, le
1: voilà.
0: Sport.
1: Mais enfin, bon.
0: Je ne sais pas si Giuseppe aime le football, j'en sais rien. Ça aurait été une question à lui poser.
1: C'est autre chose. En tout cas, il travaille énormément, ce garçon.
0: Oui.
1: Et alors, bon, il a quand même 12 distinctions, 12 prix. Donc,
0: une
1: mention spéciale du Rossel. Il a été deux fois de suite dans le finaliste du prix Rossel, précisément. Il a obtenu le prix Marcel Thierry. Il a été il a failli gagner le prix Première d'ailleurs en 2012, un petit peu après vous, mais vous étiez au-dessus du lot. Hein,
0: on s'en sait rien, mais enfin bon, on a un peu fait les mêmes circuits finalement jusqu'à présent, quoi. Mais moi, je suis pas chez Gallimard.
1: En tout cas, c'est un gars très intéressant.
0: Mais il est très intéressant et il est moi ce que j'aime beaucoup chez lui. Je ne le connais pas intimement, mais je le connais un peu. Ce que j'aime beaucoup chez lui, c'est sa simplicité. Il y a une sorte d'humilité chez lui et de lucidité. Et en même temps, il a beaucoup d'humour, quoi. Par exemple, il raconte, il le dit dans le livre, mais c'est pas comme quand il le raconte, évidemment, parce que quand il le raconte, c'est vraiment vécu. Il explique que sa grand-mère paternelle était toute puissante, hein, comme les femmes souvent en Italie.
1: Ouais.
0: Et quand il était petit, il avait dans sa chambre, il avait une grande statue de Saint-Antoine. Sa grand-mère lui disait, voilà, Saint-Antoine te regarde. Il sait ce que tu fais, il sait ce que tu penses. Et puis, sur le palier, il y avait un Christ, une tête de Christ, qui, ça c'est bien le mauvais goût, mais je dis italien ici, mais ça peut être le mauvais goût tout court, qui parfois versait des larmes de sang.
1: Ah ouais, oui.
0: Et quand on le regardait d'une certaine façon, et la grand-mère lui disait, il pleure à cause de tes péchés. Alors quand il raconte des histoires pareilles, et il l'écrit, c'est terrible, parce qu'on voit de quoi cet écrivain, qui est quand même un homme sérieux finalement, hein, il est quand même, je crois qu'il est chargé de cours dans une université, il est engagé dans des tas de réflexions politiques sur l'autre, etc. Mais quand on voit de quoi il est pétri, c'est extraordinaire, quoi, c'est extraordinaire.
1: Et donc, finalement, il se retrouve justement dans ce roman à prendre en considération la manière dont son père vivait.
0: Oui, parce que son père, il faut le préciser peut-être aussi, est atteint d'une maladie pulmonaire très grave. Et on pense qu'il va mourir. Il est toujours en vie, mais il est très fragile. Et quand Giuseppe apprend que son père va mourir, il veut reconstruire le chemin de son père, le comprendre. Il veut communiquer avec lui avant qu'il ne soit trop tard. Et en fait, il y arrivera. Ce livre, c'est le don du père, mais c'est aussi le don du fils à son père.
1: Hein? Oui. Finalement, au départ, il avait honte.
0: Oui, il ne s'entendait pas avec son père, oui.
1: Et puis finalement, après, il avait honte lui-même
0: d'avoir eu honte. Oui. Et finalement, il comprend son père. Et ça, c'est extraordinaire. Il faut dire aussi que Giuseppe a été fasciné par la personne de sa grand-mère maternelle. On en parlait avec Saint-Antoine, etc.
1: Les femmes jouent toujours un rôle très important. importants dans l'éducation, même si elles ne sont pas en première ligne.
0: Mais oui, mais ça compte, évidemment.
1: C'est toujours chez elles qu'on y va quand,
0: oui, quand ça ne
1: quand
0: va
1: on,
0: pas.
1: Quand ça ne va pas.
0: Oui. Et c'est sûr qu'elles n'ont pas de sarrage.
1: Oui, bien sûr.
0: Bon, ben voilà. Mais le grand-père paternel, pour Giuseppe, et ça explique aussi qu'il a été déçu par son père tout un temps, le grand-père paternel, c'était donc un paysan qui a travaillé très dur, il est venu ici aussi.
1: Ils viennent des plaines du Latium.
0: Oui, ils viennent du Latium, comme Cicéron, par exemple.
1: Gallinaro,
0: oui, oui. Gallinaro, oui. Et quand ils sont venus ici, bon, ils sont repartis en Italie, d'ailleurs, les grands-parents. Et il était en lien, il n'était pas mafieux, mais il était en lien avec la mafia, parce que là-bas, tout se fait avec la mafia. Et pour vous donner un exemple, quand les enfants venaient en visite en Italie, le grand-père allait rencontrer un des parrains et leur donner le numéro de plaque de la voiture pour qu'on ne la vende pas, ne la vole pas. Et une fois, ils sont arrivés dans la nuit et le grand-père n'est pas allé trouver le parrain dans la nuit pour donner le numéro de plaque de la voiture. Et le lendemain matin, la voiture avait disparu. Et donc, on l'a leur reproposé. On rachat, quoi. Et le grand-père est allé dans la garde-robe, il a ouvert la garde-robe, il a ouvert une boîte à chaussures, il a enlevé, pris un revolver, et il est allé trouver le parrain. Et le petit Giuseppe, il avait 7 ou 8 ans, il a vu ça. Donc pour lui, ça c'est un homme. Et son père, qui était très effacé, c'était pas un homme. Et ça c'est extraordinaire, la façon dont il démonte ces choses et dont il les explique.
1: Et parfois on peut se méprendre évidemment sur les gens, hein, bien sûr.
0: Ah oui, et dont il se les explique, parce que finalement, tout ce roman, c'est aussi une élucidation de, bien sûr, du parcours des migrants italiens qui sont venus ici pour travailler dans les mines, enfin, mais aussi du parcours de son père, de lui, et de la difficulté à comprendre son père ou sa mère, ou à comprendre ses parents. Ça, c'est extraordinaire. Cette recherche qu'il fait pour y arriver, parce que ce qu'il a, au fond, il a peu de contacts, ils ont des contacts, mais ils se parlent peu, pas des choses essentielles. Puis lui-même, quelque part, il a déçu son père, parce qu'il a été un brillant vendeur automobile, mais après, il a tout laissé tomber, il a fait de la déprime, il vivait chez eux, il ne se levait pas, etc., comme quand on est déprimé. Le père a dû porter tout ça, et Giuseppe, après, se rend compte que finalement, il n'y a pas que lui qui a eu honte du père. Le père a peut-être eu honte du fils aussi, ouais, parce qu'il y avait l'entourage aussi, quoi. Hein. Donc, mais alors, il y a par exemple, quand on lit ce livre, il y a des passages qui font rire, parce que c'est extraordinaire, et en même temps, c'est tragique. Par exemple, Giuseppe, il a d'abord, il ne faisait rien, à l'école, il ne foutait rien, rien du tout. Il ne lisait pas, il n'étudiait pas, il ne faisait rien. Donc, quand son père l'a mis un peu en apprentissage chez lui, au garage. Et son père, en fait, travaillait avec un de ses frères, à lui, Giuseppe, et une fois, ils sont partis en dépannage. Ils n'étaient pas là, et il y a un automobiliste qui vient avec sa voiture, et Giuseppe était là, et il lui dit, voilà, j'entends un bruit bizarre, etc., etc. Et Giuseppe dit, et il explique d'ailleurs, qu'il a fait comme il avait vu faire son père, et il lui dit, bon, ouvrez le capot et appuyez sur la pédale de l'accélérateur. Je ris parce que je vois la scène et il dit.
1: Ben oui.
0: Il écoute, alors il dit appuyez encore, et puis il dit.
1: Alors que lui, il ne connaissait rien sur le plan technique.
0: Et il dit, c'est le carburateur. Et puis le type, l'automobiliste, referme son capot et s'en va, sans un mot. Et quand le père rentre, son père lui dit, ben oui, mais c'est une voiture diesel, il n'y a pas de carburateur. Mais ça,
1: évidemment.
0: C'est un exemple des choses qu'il a vécues,
1: ouais,
0: mais quand on lit des choses pareilles, cet exemple, c'est amusant, c'est authentique, quoi. C'est ça qui est
1: bien. Bouffé musical de circonstances, ma chère Nicole, avec une chanson écrite par Michel Senlis et composée par Jean Ferrat en 1962. Vous voyez, 62, c'est une année de référence.
0: C'est une année importante.
1: On a parlé tout à l'heure du temps de l'amour. Et c'est Daniel Guichard, évidemment, qui a popularisé cette chanson-là en 1974, elle est dédiée évidemment à son père mort quand lui n'avait que 15 ans. Et en fait, l'année de sa création, c'est en 63. Et là, elle a été chantée par Jacques Boyer et Jean-Louis Stein. On ne connaît plus ces chanteurs-là aujourd'hui. Mais le 7 novembre 63, un peu après que Michel Senlis est autorisé, avec l'accord de Jean Ferrat, bien évidemment, ces deux chanteurs-là de s'en emparer. Elle a dit stop. Stop parce que son propre père à elle était mort. Et alors elle a demandé que la chanson ne soit plus chantée. Alors notre ami Guichard, qui connaissait cette chanson, connaissait l'existence, était retrouvé Michel Senlis en disant écoutez, moi mon père vient de mourir, j'aimais tellement chanter cela en son honneur. Et on était à ce moment-là en 74. Et elle a accepté.
0: Et elle a accepté.
1: Mais après, elle s'est mordu les doigts parce que Guichard a changé des paroles à sa guise sans lui demander son autorisation. Et alors, disons, elle lui en a voulu, évidemment, Michel Senlis, de cet acte indélicat.
0: Ah oui.
1: Alors, évidemment, n'empêche, il était trop tard pour faire marche arrière. Les radios s'étaient emparées de ce qui est devenu un tube, un succès presque planétaire.
0: Duras aurait fait un procès.
1: Oui, c'est ça, mais elle n'a pas fait de procès malgré tout. Un texte poignant, du moins bouleversant, mais elle lui a réservé un chien de sa chienne, comme on dit. Et c'est vrai que cette chanson, elle est très émouvante. Dire, chante notre ami Guichard, que j'ai passé des années à côté de lui sans le regarder. On a à peine ouvert les yeux, nous deux. J'aurais pu, c'était pas malin, faire avec lui un bout de chemin. Ça l'aurait peut-être rendu heureux, mon vieux.
0: Ouais,
1: mais quand on a, quand on a juste que 15 ans, on n'a pas le cœur assez grand pour y loger toutes ces choses-là, tu vois. Maintenant qu'il est loin d'ici, en pensant à tout ça, je me dis, j'aimerais bien qu'il soit toujours près de moi, papa.
0: Oh là là, vous allez me faire pleurer.
1: Oui, oui.
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0: Oui, eh bien c'était évidemment Daniel Guichard avec Bon Vieux. J'ai cherché, ma chère Nicole, mais j'ai jamais trouvé une chanson, disait ma vieille.
1: C'est un peu...
0: Non, mais c'est une manière de dire mon vieux. Mais c'est vrai, si on dit ma vieille, ça ne va pas. En fait, je ne sais pas.
1: Non, ça c'est moche.
0: C'est moche. Hein.
1: Oui, bon, oui. Voilà, exactement. Non. Mon vieux, c'est beau.
0: Alors voilà, ce récit très personnel qui a pour auteur Giuseppe Santoliquido, Le don du père, paru chez Gallimard en 2025, nous parle de l'exil, de l'ancrage de son pays, la Belgique, après un retour manqué à Gallinaro, mais oui, aussi la douleur, la douleur du renoncement, de la camisole sociale et d'amour, un amour inconditionnel d'un père pour son fils, pour lequel il a sacrifié tant de choses pour lui permettre d'évoluer et de lui donner ce que lui n'a pas reçu, puisque le père est Arado n'a pas eu la chance de faire finalement des études.
1: Oui.
0: Alors, ça nous ramène, ma chère Nicole, en 1946, quand la Belgique et l'Italie ont signé un accord qui a engagé les deux pays. La Belgique, de son côté, a besoin de mineurs, car les ouvriers belges sont très réticents à descendre dans la mine.
1: Oui.
0: Et l'Italie a besoin de charbon. Et donc, c'est le fameux échange des bras contre du charbon.
1: Oui, tout ça.
0: Des milliers d'Italiens vont donc arriver pour travailler dans nos charbonnages. Et c'est là que commence l'immigration italienne. Au début, on a regardé ça un petit peu d'un œil. Mais les Italiens ont finalement été très vite acceptés parce qu'ils partageaient beaucoup de la sensibilité belge.
1: Oui. Oui, moi je me souviens quand j'étais petite, dans mon village, ils étaient logés à part. Hein, il y avait des cités un peu à l'écart où construite pour eux.
0: Ouais.
1: Et je me souviens, il y avait une petite fille à l'école, elle m'avait invitée chez elle. Et alors, les parents, il y avait plein d'enfants, là, dans une petite maison, ils étaient très accueillants. Et ils m'ont invitée à manger, et c'est la première fois de ma vie que j'ai minestrone. Je ne connaissais pas ça.
0: Ah ouais.
1: Et ils étaient adorables. Mmh. Et quand je suis rentrée, je me suis dit, mais ces gens, ils sont très différents de nous. Très différents de nous. Accueillants, bruyants, chaleureux, généreux. Et ces gens qui viennent de la lumière, des pays de lumière, pensaient qu'ils allaient sous terre.
0: Ah ouais.
1: C'est poignant.
0: Oui, c'est incroyable.
1: C'est poignant. Ah, ça me fait de la peine.
0: Oui, la lumière, parce qu'ils terminaient déjà très tard, etc.
1: Et puis les poumons encrassés.
0: La silicose.
1: À leur santé qui finalement qu'ils ont donné aussi.
0: Et Giuseppe, finalement, il se sent vraiment belge, lui.
1: Il le dit, oui. Il dit qu'il se sent belge, mais il
0: est parfaitement intégré dans la culture belge.
1: Oui,
0: Comment fait-il que pendant un certain temps, il n'a pas foutu grand-chose. Et puis, soudain, son talent d'écrivain s'est révélé. C'est étonnant.
1: Oui, mais il a écrit après. Hein. Après, en fait, il a écrit après ses études universitaires. Ouais. Et en fait, c'est quelque chose d'extraordinaire, la façon dont il parle de son arrivée à l'écriture. Il voulait écrire un livre, mais il ne savait pas comment faire.
0: Mmh.
1: Et il explique qu'il a lu énormément. Et en se disant, mais comment c'est fait ? En essayant de démonter un peu. Et en vous écoutant, je pensais justement à l'audition du docteur Gaspari. Je ne m'étais jamais fait la réflexion qu'au fond, ce livre, c'est une audition, donc c'est présenté comme un procès.
0: Oui.
1: Et régulièrement, on dit le docteur Gaspari avoua que, etc., etc. Et tout à coup, je pense à un livre que nous avons présenté ensemble, Pereira Prétend.
0: Oui, Pereira Prétend.
1: Pereira.
0: On est au Portugal.
1: Que on dit, oui, mais quand même,
0: ouais,
1: l'auteur est un Italien.
0: Ouais,
1: Tabucchi.
0: Un Italien, oui, bien sûr.
1: Et je me suis dit, eh bien là, on a peut-être un des maîtres de Giuseppe.
0: Oui, c'est vrai.
1: Peut-être.
0: Ouais,
1: Pereira Prétend. Et c'est toujours Pereira Prétend, Pereira Prétend, Pereira Prétend. Et là, c'est Gaspari Avoua, Gaspari Avoua. C'est peut-être un bel exercice à partir de...
0: Et les critiques ici sont élogieux. Hein, par rapport à Giuseppe Santoliquido, une écriture jolie, hein, magnifique, une plume fluide, sensorielle, poétique. On ressent l'amour, la gratitude.
1: Oui, et de très belles phrases.
0: Oui,
1: par exemple, il dit ça, par exemple, c'est en écrivant. Pour répondre à ce que vous disiez, à quelle nationalité se rattache-t-il ? Dit, c'est en écrivant que s'est enracinée en moi une sorte de pays d'encre, comme l'encre des encriers, où les sens ensoleillés prolongent les hauts fourneaux, où les vignes et les oliviers, perchés sur des terris, dominent le temps et aussi la mort. C'est extraordinaire, une phrase pareille. Hein, chez un homme qui doit... Il a une cinquantaine d'années. C'est...
0: Est-ce que vous pensez, justement, quand on voit un garçon qui s'est fait tout seul,
1: en quelque sorte,
0: hein, que c'est à la portée de tout le monde, que n'importe qui peut dire « moi, je peux écrire ». Par l'expérience que vous avez, par exemple, avec les jeunes que vous avez incités à écrire,
1: oui. Est-ce
0: que...
1: On peut le dire, peut-être. Hein. En tout cas, c'est la position de Giuseppe qui va dans les écoles, et je pense que ça, c'est admirable. Il va dire à ces jeunes qui ont 17, 18 ans, qui sont lâchés dans la vie, qui ne savent pas ce qu'ils vont faire, qui n'ont envie de rien, parfois, il leur dit, voilà... Tout est possible. Ne vous en faites pas. On est là à vous assommer. Il faut apprendre l'informatique. Il faut apprendre 5 langues. Il faut... Il dit, mais mettez-vous au boulot. Ça viendra. Croyez en vous. Ne désespérez pas. Ça, c'est extraordinaire. Comme témoignage humain et témoignage d'écrivain, personnellement, c'est une des raisons pour lesquelles je le place au plus haut. C'est vraiment remarquable.
0: Il fait le tour des librairies aussi.
1: Et des écoles. Ah oui, dans les librairies, il est présent partout maintenant. Bon, je pense qu'il va recevoir des prix, c'est pas possible, il va être couronné. Hein, il l'est déjà d'une certaine manière.
0: Il a déjà 12 récompenses quand même.
1: Oui, mais je veux dire maintenant, pour le don du père, il y a un tel enthousiasme. Mais je trouve aussi qu'on devrait en sous-titre écrire le don du fils, parce que c'est cette démarche, aller chercher, j'écoutais Guichard là, qui dit « mon vieux, ben, j'avais 15 ans, etc. » Mais lui, Giuseppe, il a repris des tas de photographies, et il a essayé de comprendre ce qui se passait, il a posé des questions à son entourage, il a interrogé sa mère et tout, et il a fait le chemin. Il avait, admettons qu'il ait 45 ans, je ne sais pas, par là, il a fait le chemin qu'il n'avait pas fait pour comprendre son père, pour le connaître et le lui dire. Il a la chance de pouvoir maintenant communiquer avec son père. Et de l'offrir à son père. Enfin, c'est
0: L'été sans retour écrit il y a 4 ans, vous avez eu l'occasion de le lire.
1: Oui, mais c'était un peu différent. Mais là-dedans, au fond, ce qui est très important, c'est ce dont on parlait, c'est... on est italien, on vit en Italie, c'est pas possible. On a été transformé, on n'est plus d'ici. On n'est plus d'ici. C'est ça, le sentiment profond. Et ici, c'est... Voilà, mon père était... Je me sentais déclassée, je ne suis pas déclassée, je suis à ma place. Elle est différente, elle est celle-ci. Ce livre-ci est plus fort que l'été sans retour, je crois.
0: Mais c'est ce qui m'a amené, ma chère Nicole, à vous faire entendre une autre chanson autour justement de l'Italie. Une chanson de Toto Cutugno qui est vraiment très populaire, on peut dire, qui avait pour titre, sous-titre, Lasciami cantare, laissez-moi chanter.
1: Oui, elle est magnifique, cette
0: avec
1: chanson.
0: Ma guitare à la main, laissez-moi chanter, je suis l'Italien. Donc c'est l'Italiano de Toto Cutugno. Alors, c'est une chanson qui a été introduite en 1983 au festival de San Remo, grand festival de San Remo, le concours le plus grand, le plus important d'Italie. Et au début, ceux qui l'ont découverte ont dit « Oui, mais c'est quoi cette chanson ?» ils ont été consternés par le côté stéréotypique de l'Italie, parce que ce sont des allusions aux pâtes alimentaires, aux pâtes al dente, au café serré di espresso, au président Sandro Pertini, qui n'oublions pas, a résisté contre les nazis pendant la Deuxième Guerre mondiale, un hommage à la Fiat 600, des automobiles les plus commandées dans les années 70 et qui inondaient les routes et les places publiques, au point qu'on ait pu dire les Italiens dans leur petite Fiat Voluntas Tua.
1: Qui marchait très bien, d'ailleurs.
0: Qui marchait très bien. Et la chanson a de quoi séduire malgré tout, comme un hymne, une sorte de cri de ralliement de tous les Italiens à travers le monde. Ils se reconnaissent là-dedans. Alors voilà. Alors, une fois la tempête de l'indignation, de l'ironie passée, on a compris que le véritable message était qu'il est impossible de se couper totalement des liens de son propre passé ou avec son propre passé, peu importe que l'on mette ses plus beaux vêtements ou que l'on veuille paraître plus intelligent. C'est l'Italiano de Toto

0: juste assez d'indolence, de paresse larvée. Quand on entend ça, c'est presque une position, on a tous envie d'être italien.
1: Oui, on a envie d'être italien.
0: Alors précisément, dans ce roman, Le don du père, Giuseppe Santo Liquido, se dévoile-t-il complètement?
1: Je pense. Je pense en tout cas que ce qu'il y a de
0: ça
1: plus
0: sent
1: profond,
0: le vrai, ça sent la
1: c'est authentique, ça c'est clair, c'est clair. C'est ça qui est aussi très, très particulier.
0: Même les côtés plus obscurs de sa personne, de sa personnalité.
1: Ah, je ne sais pas.
0: Oui, mais quand on parle quand même de dépression, quand on parle
1: Oui. Ses fragilités, ses faiblesses.
0: Compliquées de
1: ouais,
0: sa part.
1: Pas d'études du tout. J'étais un cancre majuscule, d'après ce que j'ai compris. Mais c'est extraordinaire, cette authenticité. Vraiment, cette sincérité d'un auteur, parce que tout ça, on ne le lui demande pas, au fond. Mais c'est une façon aussi, en étant aussi sincère et aussi lucide, de mettre en valeur toute la grandeur du père, dans son humilité,
0: d'accord,
1: et dans son dévouement à sa famille, et dans son amour pour ses fils, son effacement. Non, c'est vraiment extraordinaire, je trouve.
0: Ouais.
1: Parce que c'est rare, c'est tout de même un roman, c'est un récit autobiographique. Il n'y a rien d'inventé là-dedans. C'est ça qui est fort aussi. Il dit ce qu'il a vécu. Et ce n'est pas... c'est prenant, quoi. Et c'est bien écrit. Enfin, il y a des passages qui sont vraiment extraordinaires.
0: Mais c'est ça, on peut se demander, alors qu'il n'a pas, comment dirais-je, suivi une formation. Il a quand même une formation universitaire, peut-être.
1: Oui, totale. Mais la formation des humanités, par exemple, il ne l'a pas, évidemment. Il n'a pas fait de latin, il n'a pas fait tout ça, Donc, il s'est construit à 26 ans, 24 ans, je pense.
0: C'est son génie personnel, finalement, qui transparaît dans ses écrits. C'est son génie propre.
1: Oui,
0: c'est son don. Il y a le don du père, il y a le don du fils.
1: Et les dons d'écriture, les dons de transmission, parce que enfin, c'est pas rien d'écrire une histoire pareille. Non, c'est un grand écrivain.
0: Lui-même a des enfants.
1: Je pense qu'il a des enfants.
0: Voilà, comment est-ce qu'il se sent? Alors maintenant, là, on entre dans la quatrième génération.
1: Oui, là, on ne sait pas. Là, je ne sais pas. Mais ils sont élevés, certainement, en Belge, parce que Giuseppe se revendique de sa Belgique.
0: Lui est né à Serein, mais il vit toujours dans la Mion liégeoise.
1: Mais il vit à Bruxelles, mais il va très souvent à Genève-sur-Sambre, où vit sans doute son père maintenant, ses parents.
0: Oui.
1: Donc il est d'ici.
0: Tout à fait.
1: Mais bon, j'en sais
0: pas. On a eu l'idée de ses projets. Vous l'avez rencontré parfois à la Foire du Livre.
1: Moi, je l'ai rencontré à la radio. Je ne sais plus à quelle occasion j'y étais.
0: Oui.
1: Et lui, je ne sais plus non plus de quoi il parlait. Mais on s'est rencontrés là.
0: Il était à la RTBF.
1: Oui, on était chez Pascal Claude.
0: Oui, c'est ça. Ouais.
1: Et je pense que Giuseppe parlait de choses politiques, je crois. Je ne sais plus très bien. Mais je sais que j'avais été frappée par son nom. Je m'étais dit, ça c'est un nom vraiment particulier. Et puis, je l'ai lu, en fait. Et je l'ai revu récemment quand il a présenté son livre ici, chez Point Virgule.
0: Oui, c'est Santo Liquido, Saint Liquide.
1: Oui, c'est ça.
0: On pourrait dire Santo Vido aussi. Ou Santo Chianti.
1: Je ne sais pas, mais ça fait penser à des choses pareilles, évidemment. Mais je ne le connais pas intimement. Mais ce qu'il dit de lui, dans les rencontres que j'ai pu avoir, c'est un homme qui, quand on le voit comme ça, il ne paye pas de mine, il est tout simple, il est comme nous, des gens ordinaires qu'on croise dans la rue. Et en même temps, il y a tout ça déjà, tout ce qu'il donne. Évidemment, il a une expérience particulière aussi, de nationalité en tout cas, quand même, d'être italien et vivre en Belgique, se sentir plus belge qu'italien, mais tout de même encore italien.
0: Oui, vous en faites.
1: C'est un terrain quand même fécond.
0: Oui, en tout cas pour ces jeunes qui sont comme ça, un peu entre deux cultures.
1: Mais c'est magnifique ce qu'il fait.
0: C'est très beau. Mais c'est quand même difficile de savoir, finalement, est-ce que je suis d'ici, est-ce que je suis de là-bas.
1: Mais je crois qu'il n'a pas répondu. En étant écrivain, c'est sa réponse à lui. Mais ce qui est magnifique, c'est son engagement comme écrivain dans les écoles, par exemple, où il explique aux jeunes que, ils peuvent venir d'ailleurs, être ici, ne pas savoir très bien d'où ils sont, et faire un chemin quand même. Et ça, c'est quand même pas mal, parce que, je ne sais pas, mais dans les écoles, je suppose qu'ils ne vont pas forcément lire oui, le don alors, du père. Hein, ils ne vont pas forcément lire.
0: En Belgique, on est en grande multiculturalité.
1: Oui,
0: hein,
1: tout à fait.
0: Si on regarde Bruxelles...
1: Oui,
0: si
1: oui, tout à fait. Et c'est important. Mmh. Et c'est une chose que j'aime beaucoup chez Giuseppe Santoliquido, c'est son attention à l'autre, à celui qui n'est pas comme moi, à l'autre. Et aux gens, aux personnages qui finalement, ces personnages sont souvent des gens, une personne un peu banale comme ça, et tout d'un coup, il arrive quelque chose qui fait que cette personne se dévoile et montre sa générosité, ou ceci ou cela. C'est très fort chez lui, c'est vraiment très très bien. Et on se dit, moi je me dis, que pendant ces années de déprime, où il ne faisait rien, où ça n'allait pas bien, au fond, tout ça mûrissait en lui.
0: Oui, tout à fait.
1: Et il l'a donné. C'était pas des années perdues. Il avait l'air d'un raté, c'était pas un raté. Il
0: D'ailleurs,
1: portait
0: on,
1: tout ça.
0: On donne souvent conseil aux jeunes de se donner le luxe de s'ennuyer.
1: Oui,
0: de manière à pouvoir... Aujourd'hui, ce n'est plus le cas parce que tout le monde a ses écrans.
1: Avec non. ça, oui. Alors... Il y a des téléphones greffés. Oui.
0: Alors précisément, oui. Mais c'est vrai, le fait de...
1: Ah ben là, quand il était malade, là, il s'est ennuyé.
0: C'est là que des projets peuvent mûrir.
1: Peuvent venir,
0: et,
1: oui.
0: Et ça, c'est fort
1: ça,
0: important.
1: Ça, c'est très bien. Moi, je trouve que son témoignage, et voilà, il n'a pas besoin de parler, la preuve est là. Il a fait un livre, il a fait plusieurs livres. C'est magnifique de montrer qu'on peut... être à bout, au bout de ce qu'on croit sa vie, et puis paf, on tient bon et ça avance. Quoi.
0: Voilà, ça. On vous rappelle que ce magnifique ouvrage a pour titre Le don du père. Eh bien, bon, on va, puisqu'on a quand même sacrifié beaucoup pour les papas aujourd'hui.
1: Ça va être la fête des mamans dimanche.
0: On va remettre une couche pour les papas quand même. voilà, Mélanie Doran, vous la connaissez, ma chère Nicole
1: Mélanie Doran. Je ne la connais pas, oui. Je connais.
0: Actrice, réalisatrice.
1: Oui, mais je ne la connais pas
0: chanteuse.
1: Personnellement. Oui, c'est une belle personne
0: oui,
1: aussi.
0: Oui, très, très, très, très intéressante. Mm. Une chanteuse qui essaie d'ailleurs dans cette chanson de trouver un amoureux qui pourrait ressembler à son père avec toutes ses qualités.
1: Ouais, comme toutes les
0: voilà, elle retrace ici son parcours pour trouver l'homme de ses rêves et au total elle termine par cette finale. Et quand j'aurai réglé mon petit problème d'Édipe, alors peut-être que je tomberai enfin sur un chouette type.
1: Ça ne se réglera jamais, je ne veux pas la décourager, mais le seul amour d'une fille, c'est son père, il n'y a rien à faire.
0: Voilà, ah ben alors son album qui est sorti en 2011, oui, très exactement, 2011, qui est aussi une date de référence.
1: Oui.
0: Et c'est les premiers romans d'ailleurs de Giuseppe, hein, en 2011. Hein. En t'attendant, c'est le titre de l'album. Et ça nous ramène à Marguerite Duras.
1: Oh oui, la boucle est bouclée, ah, ça c'est bien,
0: voilà.
1: Bravo.
0: Voilà, une très jolie voix, hein, celle de Mélanie.
1: Et une jolie femme aussi, elle
0: très
1: est belle.
0: Très jolie femme et très active au cinéma, elle a joué dans plus de 50 films et elle est toujours au top pour le moment. Voici
1: impressionnant.
0: Ouais, Papa de Mélanie Laurent.
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Dernière des chroniques, Les Toits, conclut le livre sur l'évocation du départ de Samuel Beltchétrit, de la cité de son enfance.

Le 4 septembre 1989, j'ai quitté la tour, j'ai quitté le quartier, j'ai quitté la ville et toute la banlieue qui nous entourait depuis notre naissance. J'avais trouvé une place comme apprenti chez un photographe installé à Paris dans le quartier de l'Opéra, et du fait que je devais commencer chaque jour à 5 heures du matin pour développer et tirer les prises de vue de la veille, mon futur patron, qui devait me virer 3 mois plus tard, me louait une chambre de bonne au-dessus du studio. Donc le dimanche précédant le lundi de mon départ, nous organisâmes une petite soirée à la maison. La plupart de mes amis étaient là et mes parents étaient installés sur la table du salon, de quoi boire et manger. Alors que la fête avait commencé depuis 2 bonnes heures, j'étais étonné de ne toujours pas voir débarquer Karim, Daniel et Dédé. En général, c'était les premiers à arriver à ce genre d'occasion. Par exemple,

lorsqu'on nous invitait à des boums organisés par des élèves du collège, ces trois gaillards étaient là avant tout le monde. Ils se goinfraient au buffet, essayaient d'embrasser de force n'importe quelle fille qui aurait accepté de danser un slow, et finissaient par se barrer en foutant un bordel monstre et des fois même en piquant une télé ou le chien du propriétaire. Vers 10 h du soir, quelqu'un vint me dire que Daniel m'attendait à la porte d'entrée. « Qu'est-ce que tu fais? Entre !»« Ah non, laisse tomber, je suis avec les autres, on a une surprise pour toi, il faut que tu viennes avec moi. » Quand un type comme Daniel employait le mot « surprise », fallait justement s'attendre à tout. Ça pouvait être la surprise d'avoir kidnappé un type à qui vous en vouliez, la surprise de vous avoir volé une voiture ou la surprise de vous arracher l'oreille. Je savais que je ne risquais rien, mais j'avais toujours un peu peur de me retrouver dans de sales draps, ce qui était déjà arrivé plusieurs fois. Je sortis sur le palier avec Daniel et nous prîmes l'ascenseur jusqu'au dernier étage. « On va où ?»« Tu vas voir. » Arrivé en haut, Daniel décrocha l'échelle qu'il disposa pour atteindre la trappe donnant accès au toit de l'immeuble. Je n'y étais jamais monté, mais en le voyant faire, je pensais que Daniel était habitué à s'y rendre. La terrasse de l'immeuble était gigantesque. En fait, elle représentait la surface de 4 appartements que l'on trouvait à chaque étage. Le sol était recouvert de centaines de déchets, des canettes de différentes boissons, des sachets de chips, des seringues, des vieilles cuillères rouillées, des milliers de mégots. Je m'arrêtai devant la carcasse brûlée d'une mobilette en me demandant comment cette bécane avait pu se retrouver ici. Karim et Dédé, qui nous attendaient assis sur le rebord, se levèrent en nous voyant arriver. Karim me balançait « Voilà le lâcheur !» Et Dédé « Monsieur, je suis pas bien en banlieue !» Et moi « Allez vous faire mettre, les gars !» Il restait à me regarder, silencieux, mais avec le même sourire en coin qui trahissait comme un secret qui les rendait heureux. « Qu'est-ce que vous foutez? Je vous signale que la fête, c'est chez moi. On va y aller à ta fête. On avait juste envie d'un petit moment d'intimité avec toi, ma chérie. » Après avoir dit ça, Karim se retourna vers Dédé. « Hey, file-le-lui. » Dédé se pencha pour prendre une espèce de sacoche qui traînait à ses pieds. « Tiens, bon anniversaire. » Daniel le reprit, « c'est pas son anniversaire, pauvre crétin. »« Ah oui, c'est vrai, alors bon départ. » Il me donna la sacoche qui devait peser 5 bons kilos. À voir le contenu, je compris tout de suite que ces trois délinquants venaient de braquer un studio photo. Et en voyant le nom « Flash Film » sur une étiquette qui entourait l'objectif, je sus quel studio photo il venait de dévaliser. En fait, Flash Film était une espèce de boutique installée dans la galerie marchande du supermarché qui, en plus de développer vos films, vous vendait aussi du matériel semi-professionnel. Un boîtier neuf, semi-automatique. 2 objectifs, un grand angle et une longue focale, un flash, un pied, une dizaine de pellicules de toutes les sensibilités, couleurs et noir et blanc. Ben merde les mecs, fallait pas, vous êtes allés chez Flash Film ? Je sais pas pourquoi je m'adressais à Karim, peut-être parce qu'il était le plus grand ou le plus violent. Ouais, on vient d'y aller. De toute façon, j'ai jamais pu les encadrer chez Flash Film, ils ont toujours peur qu'on leur vole des trucs. Le magasin était tenu par un couple d'une 40aine d'années dont la femme n'arrêtait pas de la ramener sur le fait que son mec et elle s'étaient rencontrés à Beyrouth alors qu'ils étaient tous les deux photographes de guerre. On ne savait pas quoi te prendre, alors on a choisi le même appareil que le type sur la photo à l'entrée du magasin. Après, c'était dur de savoir quel objectif allait avec, alors on en a sorti plusieurs et on a choisi ceux qui rentraient bien. On ne voulait pas débarquer avec ça chez toi, tes parents auraient trouvé ça louche. Alors on s'est dit que le mieux c'était de te le donner sur le toit. Comme ça, tu peux laisser le matériel ici cette nuit et le récupérer demain matin avant de te tirer. Daniel conclut. Et en plus, il y a les étoiles. Dédé se tourna vers Daniel. Quel rapport, les étoiles? Dans le ciel, il y a des étoiles dans le ciel, connard. Ça veut dire qu'il ne va pas pleuvoir cette nuit, que son matos risque rien. Comme je ne savais pas quoi dire, je pris le boîtier et j'ai installé le grand angle. Je choisis le film à la plus haute sensibilité. Mes trois amis me regardaient manipuler le matériel comme des pirates salivant devant leur chef déterrant un butin. Je connaissais pas très bien ce genre d'équipement, mais je m'appliquais à paraître professionnel. Je voulais qu'ils soient fiers de moi. Je pointais l'appareil dans leur direction, inversant ainsi la gêne et la timidité. Et ils souriaient, quoi. Ils se serrèrent un peu, sourirent légèrement, et Karim prit les deux autres dans ses bras. Le lendemain, je retrouvais le toit pour récupérer le sacoche. Daniel avait raison, il n'avait pas plu et le jour qui se levait promettait une belle journée de septembre. Le quartier dormait encore. Je m'assis un moment sur le rebord et allumai une cigarette. En bas, un type promenait son chien.
Est-ce qu'il le promenait de si bonne heure parce que c'était le seul moment où il pouvait le promener, ou alors parce que son chien préférait pisser de si bonne heure le matin? En regardant la carcasse de la mobylette échouée sur le toit, j'essayais encore une fois de comprendre sa présence, certainement un type qui voulait s'en débarrasser après une poursuite avec les flics, ou alors un type qu'il avait déclaré volé à son assurance pour toucher le fric et qu'il avait monté jusqu'ici, certain qu'on ne la retrouverait pas. Je sortis l'appareil que je pointais vers la banlieue qui s'étendait devant moi. L'impression qu'au moment de déclencher, les immeubles, le béton, les néons, les rideaux de fer, les graffitis, les terrains vagues, les usines, les gens et le monde tout entier s'engouffreraient en moi. Clic.

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